Joe doit filer sur Skyrock. JDF qu'on va écouter à l'instant avec Jolie Madame. Il est 3h01 sur Skyrock en espérant que tout roule. C'est Wahid. Bien content de passer les nuits avec vous sur Skyrock tout à l'heure. À 5h, il y a plein de trucs. Hein. Il va se passer plein de choses sur Skyrock. À 5h, c'est le Morning Best. Comme tous les matins, entre 5h et 6h, avec tous les meilleurs moments du Morning Body Full, avec Tim. Tim qui est de retour. Et à 6h, c'est l'été du Morning Body Full avec Vincent tout l'été. 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Et nous, on est reparti là directement avec une nouvelle heure de son à 3h01. On démarre avec PLK qui a choisi Skyrock là pour sa grosse tournée dans toute la France. Il démarre avec deux gros stades de France. Ça fait quand même 160 000 personnes, hein. C'est un truc de ouf. Et puis après, il enchaîne sa tournée des Zéniths. PLK, vous avez toutes les places sur le skyrock.fm, toutes les dates. On l'écoute avec Pocahontas, Culture, c'est Melly Mello. Et Mabel arrive avec Don't Call Me Up sur Skyrock.

Jules sur Skyrock, Jules avec Parfum Quartier. Là, on écoute Big Flo et Oli qui ont choisi Sky pour leur tournée à la rentrée là dans toute la France. C'est le Karma Tour. On les écoute maintenant avec Picasso sur Skyrock et Tiakola juste après avec Mélo Décalé. 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

Le triangle des Bermudes sur Skyrock avec Aya Nakamura, en espérant que vous passez une belle nuit, un bel été. On vient de se faire Balek sur Skyrock et là c'est Shakira. Shakira avec Die Die. Juste après, Gims débarque, on se fait Soleil, et Adèle Castillon, c'est Été avec toi sur Skyrock.

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0: Un petit peu plus fort, s'il vous plaît.
1: Ouais, le mec se fait des baffes.
2: Oh, super.
0: Et l'autre côté.
1: Voilà, de l'autre côté.
0: Un petit peu plus fort.
1: Plus fort.
0: Encore une fois.
1: Ouais, là, il se fout quand même des gros pas, on l'entend.
3: Ouais,
1: hein.
3: Mais plus fort encore.
1: Mais c'est pas assez fort.
3: Pas encore,
0: ouais. C'est un petit peu faible. Si
4: ouais, ouais, ouais.
0: Si vous foutez un truc. Allez. Ouais. Encore une fois.
1: Vas-y, encore.
0: De l'autre côté. Bon, c'est pas assez, ouais.
1: Ça va plus fort,
0: c'est
1: voilà.
0: Toujours pas assez.
1: Le mec se fout des baffes, le mandat de
0: l'élection. Dernière fois.
1: Dernière fois. Non. Alors, là, c'est pas assez fort.
0: Je vais faire une dernière fois. Alors, si vous pouvez faire droite et gauche.
1: Papa,
0: juste alterner à l'intensité numéro 3, voire plus. Qu'on se rapproche vraiment de l'intensité parce que là, on y est presque.
1: Allez.
0: Papa. Une fois. Encore une fois.
1: Comptez le nombre de baffes qu'il s'est foutu.
3: Ah, mais il y a plein, là. Franchement, il y en a une bonne trentaine.
5: Bah ouais.
1: Faut que je vous annonce un truc dans l'équipe. Faut que je vérifie vos connaissances cognitives.
5: Ouais.
1: Savoir si vous n'avez pas de commotion cérébrale. Guigui, tu as un problème au cerveau.
3: Non, mais surtout, t'as un problème à la mâchoire. On va toucher une baffe à toi, on va rigoler.
1: Ah non, mais c'est pour le cerveau, ça, la mâchoire, ça n'a rien à voir.
3: On peut tester aussi la mâchoire.
1: Tu peux pas le faire?
3: Ah oh non, t'emmerde pas.
1: Je vais faire venir un médecin. Vas-y, déguise-toi, Sam.
3: Ah, vas-y, si tu veux, ouais. Je te mets grosse dans ta gueule.
1: Bon, la vidéo, elle est sur, sur les réseaux, ouais. Sur les réseaux de Canal. Et c'est une caméra cachée.
0: Vous êtes bien fait piéger par Lance du Coin parce que c'est une caméra cachée.
1: Oh
3: ah. Avec la musique.
1: Ah, la musique, oui, c'est.
4: Je me suis dit, un truc qui allait pas.
1: Oui, il y a un truc qui va pas, ouais.
4: C'est pas possible.
1: Après, la gueule.
4: Une de plus.
1: Une de plus.
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0: Michael Jackson, après le succès de son biopic, hein, qui est le biopic le plus vu de toute l'histoire du ciné, c'était Billie Jean sur Skyrock. C'est l'été du Morning de Difool. Hein. Vous êtes les bienvenus, l'été du Morning de Difool, qui se poursuit avec la suite de l'émission. Vous allez retrouver les conseils pas chers de Romano. Que risque-t-on quand on a un chat qui fait ses besoins en extérieur? On risque des trucs de dingue, des dingueries totales. On va en parler dans les conseils pas chers. Mais avant tout ça, c'est parti pour votre horoscope de l'amour, hein, votre puissance amoureuse sur une échelle de 0 à 5. On en parle tous les matins dans l'été du Morning de Difool. On vous dit tout sur une échelle de 0 à 5 avec 0 sur 5 en ce mardi 4 août pour les taureaux et pour les poissons. Alors 0 sur 5, hein, taureaux et poissons. Alors attention à changer de tactique si quelqu'un ne réagit pas à vos avances. Les verseaux et les capricornes, c'est 1 sur 5 avec un imprévu qui pourrait venir perturber votre journée. Les béliers et les cancers, c'est 2 sur 5. Un dilemme qui pourrait vous prendre la tête. Donc parlez-en à une personne de confiance. Les Vierges et les Lions, c'est 3 sur 5. Votre morale est en hausse et c'est votre entourage qui va en profiter. Les Balances et les Gémeaux, c'est 4 sur 5. Vous saurez ce que vous voulez précisément aujourd'hui. Vous irez droit au but en amour. Et on termine avec les Scorpions et les Sagittaires. Aujourd'hui, vous serez dans le partage, la joie, l'amour et l'amitié. Les Scorpions et les Sagittaires, c'est 5-5. 5 sur 5 de puissance amoureuse.
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à l'écoute de l'été du morning de Difoulo. Je sais que ça se lève tôt, ça profite de l'été, ça profite des vacances. En tout cas, voilà, quel que soit le programme, vous êtes les bienvenus. L'été du morning de Difoulo, vous allez retrouver les conseils pas chers de Romano, notre couple de dingo de la matinée, également un couple qui s'embrouille à cause de leur animal domestique, à cause de leur chien. Difoulo va vous les présenter dans moins de 15 minutes.

0: du cash également à vous offrir. On va vous tirer au sort, on va vous appeler en direct dans moins d'une heure maintenant. On fait croquer ceux qui se lèvent tôt pendant l'été. Voilà, on dit rien évidemment à ceux qui dorment. Ça reste entre nous. Là, on file 400 euros à Eugénie qui habite dans le 85, Maëva dans le 63, repart avec 300 balles. Anissa dans le 51, pour elle, c'est 600 euros. Donc, on vous appelle. Voilà, on vous appelle dans moins de 3 quarts d'heure. On vous offre à nouveau de l'argent. 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Tout de suite le mardi 4 août, vous retrouvez Pato, l'actuel sport. Pato, on débute avec le temps.
1: Ouais Vincent, et le plus gros des orages est passé là, la journée va être plus calme qu'hier, le soleil va bien dominer sur une grande partie du pays, malgré quand même quelques passages nuageux, et puis c'est encore à l'est qu'il va faire le plus chaud aujourd'hui. Les températures commencent à baisser sur l'ouest du pays. Il fait ce matin 16 à Rennes, 20 en Nouvelle-Aquitaine, 22 en Bourgogne et dans le centre-Val de Loire, 23 en région parisienne et dans la vallée du Rhône, 26 à Marseille. Cet après-midi, on attend 24 sur les côtes de la Manche et sur l'île de Ré, 27 à Nantes, 30 à Paris et Toulouse, 32 à Lille, 33 près de la Méditerranée, 34 à Lyon et sur la Corse, 36 à Strasbourg. La pollution, une qualité de l'air très moyenne, des indices entre 4 et 7.
0: On prépare également votre top tendance, mais là, Pato, on y va, c'est parti pour l'actu.
1: Et alors que la France fait face à de nombreux incendies depuis le début de l'été, la police et la gendarmerie ouvrent systématiquement une enquête pour déterminer l'origine du feu. Selon un bilan du ministère de l'Intérieur, il y a eu 375 interpellations. Parmi ces personnes, 142 étaient mineurs et 36 ont déjà été incarcérés. La montée des prix du carburant se poursuit. Ils sont en hausse pour la quatrième semaine consécutive sur fond de tension entre l'Iran et les États-Unis. Le tarif du diesel approche les 2,20€ et le sans-plomb 95 dépasse les 2€. Un plein coûte en moyenne 20€ de plus que l'été dernier. Un suicide à la maison d'arrêt de Béthune. Un détenu de 28 ans a mis fin à ses jours. Il était en détention provisoire pour des faits de blessures involontaires par conducteur avec circonstances aggravantes. Son fils de 3 ans a été gravement blessé dans cet accident. Son procès était prévu la semaine prochaine. Et puis les combats ne s'arrêtent pas entre la Russie et l'Ukraine. L'armée russe n'a gagné que 40 km² de territoire en juillet. C'est 10 fois moins qu'il y a un an. En Russie, un drone ukrainien s'est écrasé sur une plage d'une station balnéaire de la mer Noire. Il y a au moins 7 morts et une quarantaine de blessés. Et puis à Kharkiv, en Ukraine, une maison d'édition a été bombardée et 8 millions de livres, dont des manuels scolaires, ont été détruits.
0: On passe au sport, Pato.
1: Premier rendez-vous officiel pour les Lyonnais. Lyon joue ce soir sur la pelouse du Sparta Prague pour le troisième tour de la qualif de Champions League. Le coup d'envoi de cette première manche est à 20h. Et puis les négociations ont commencé entre le PSG et Liverpool. Le club britannique a fait une première offre de 100 millions d'euros pour s'arracher les services de Bradley Barcola. Les Reds veulent renforcer leur secteur offensif pour pallier au départ de Mohamed Salah. L'attaquant français veut partir, mais Paris a repoussé l'offre. Le club de la capitale exige 170 millions d'euros pour le transfert du natif de Villeurbanne.
0: Tout ce qui se dit, tout ce qui se raconte sur le net, Pato, tu as scrollé pour nous, c'est parti pour le top tendance.
1: Et en un, ça parle d'Ariana Grande. La star a annoncé qu'elle se retirait temporairement de la vie publique suite à une surexposition médiatique. Bon, il faut dire que beaucoup de fans s'inquiètent de sa perte de poids. Ils estiment que son état est préoccupant pour une tournée mondiale. C'est vrai qu'à chaque fois qu'il y a une photo d'elle sur le net, il y a des commentaires sur son physique. Alors Damien, sa théorie, je suis persuadé qu'elle a fait un pacte avec le diable. C'est pour ça qu'elle se transforme physiquement. La sirène de la plage qui la soutient. Espérons qu'elle revienne plus forte et surtout en bonne santé. Les vrais fans sauront patienter. Ou encore Sofiane qui s'agace de tous ses commentaires. Laissez les gens faire ce qu'ils veulent avec leur corps. Il y en a certains qui critiquent le physique d'Ariana Grande alors qu'il ne ressemble à rien. En deux, ça parle d'Elon Musk. L'homme le plus riche de la planète a dévoilé que sa société Euralink allait commencer à déployer ses premiers implants cérébraux. Jellul qui est admiratif. Je viens de voir que les gens qui ont perdu la vue pourraient la retrouver avec cet implant. Elon Musk est vraiment un génie. Fabien qui s'inquiète. Vous allez voir, dans 10 ans, quand on aura tous une puce dans le cerveau, qu'on va tous se faire contrôler comme des robots, faudra pas pleurer. Ou encore Flavie qui constate, on dira un épisode de Black Mirror. Ou encore pire, bientôt on pourra faire des mises à jour à notre cerveau. Et puis en 3 pour terminer, ça parle de Lena Situation. L'influenceuse a déjà rempli sa date à l'Accor Arena. Elle a vendu plus de 20 000 places en moins d'une heure. Arturo qui comprend pas. Mais elle va faire quoi concrètement? Elle chante pas? Elle fait pas d'humour? Faut vraiment être con pour payer pour ça. Le beau gosse du 13, pas prêt à sortir sa CB non plus. J'ai vu le prix du carré or, 89 €. Faut vraiment bien aller se faire voir là à un moment donné. Ou encore Zoé qui a eu ses places. C'est la plus grande influenceuse française et peut-être même du monde. Elle mérite tout ce qui lui arrive et c'est un privilège de pouvoir assister à cet événement.
0: Eh ben merci beaucoup Pato de nous remonter un petit peu. Voilà, tu scrolles, voilà, tu remontes un petit peu les messages.
1: J'ai mal
0: tout
1: au pouce.
0: Ce qui se raconte. Ouais, ouais. Twitter, Facebook, Instagram. Voilà, tu passes absolument partout sur X, sur Twitter. Et on va te retrouver tout à l'heure Pato pour un nouveau point sur l'actu et sur le sport.
1: À tout à l'heure.
0: Les conseils pas chers de Romano, c'est juste après Naïka.
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1: Et là on dit bonjour Romano.
2: Bonjour, bonjour.
1: Bonjour beau gosse.
3: Et salut.
1: Ouais.
2: C'est beau gosse.
1: Il est là, il est beau tous les matins. On réveille pour vous en direct de chez lui, Romano.
0: Et oui.
2: Eh ouais.
1: On va aller au Bahut là maintenant avec une petite histoire du Bahut. Tu voulais nous faire jouer ce matin, Romano.
2: Eh oui, un grand jeu où il n'y a rien à gagner. Alors vous pouvez participer pour le plaisir de jouer.
3: C'est bien vendu.
2: Je préfère le dire. Je n'ai pas de budget cadeau.
1: Donc laissez vos réponses hein, pour gagner absolument rien.
2: Ouais,
3: rien.
2: C'est ça, c'est le plaisir du challenge.
1: C'est pas souvent que vous gagnez rien sur Skyrock.
2: Bon alors, je vous dis direct, c'est pas un truc glauque et tout. Hein. Donc ça se passe à Saint-Étienne. Vous allez voir là-bas, la vie est dure.
1: Non, c'est super, c'est ma ville.
2: Après les mines, tout ça, ça les galères continuent. Alors, une enseignante. Pourquoi une enseignante et deux élèves ont été transportés à l'hôpital? D'ailleurs, c'est déjà un miracle à l'hôpital.
1: On a les meilleurs hôpitaux de France.
2: Ouais, t'as raison. C'est certain.
1: L'hôpital Nord, très connu l'hôpital Nord.
3: Le fameux.
1: Ah. Pourquoi une enseignante
2: là-bas, t'en ressors pas, quoi.
1: Si.
2: Alors, pourquoi une enseignante et deux élèves ont été transportés à l'hôpital? J'attends les réponses. Je vous rappelle que le gros lot, c'est rien.
1: Rien.
2: Mais n'hésitez pas à participer.
1: Alors, il y a Guil qui nous dit « Trop envie de gagner rien. Bonne journée, la team. Laisse-nous une réponse. »
2: N'hésite pas, c'est un beau cadeau, ça.
3: Intoxication alimentaire.
1: Alors, proposition
2: non,
1: de ça.
2: Non. Pas d'intoxication alimentaire.
4: Elles se sont battues.
2: Non plus. Mauvaise réponse,
1: les élèves,
2: carriole. Alors, maintenant, dans l'équipe, quand vous donnez une mauvaise réponse, vous me devez 10 euros.
3: On répond pas. Moi, je vais rien proposer du tout.
1: Alors, parce qu'ils ont fait l'amour. Ah, les élèves avec la prof. C'est le message de Thiago. Salut Thiago.
2: Non.
1: Il n'y a pas eu d'amour.
3: Est-ce qu'il y a un mec qui a mis de la colle sur leur chaise et elles sont restées collées?
2: N'importe quoi comme réponse. si c'est pour dire ça, toi, c'est 20 euros que tu
1: prends. Non, ça marrant, moi. Parce que. Ils sont décédés.
4: Non, il a dit que c'était pas de l'oque.
2: Pas de réponse.
1: À cause du pipi de chat, on nous dit.
2: Eh oui, bonne réponse.
3: C'est
1: Laura du 42. Bah, t'es du 42, Laura.
3: Mais t'as rien gagné.
1: C'est Laura du 42 qui gagne rien.
3: Ouais, rien du tout, du tout.
1: Absolument rien, dis donc.
2: Bravo, Laura.
1: Bravo, Laura.
3: Bravo, félicitations.
1: Félicitations, Laura. On applaudit très fort, Laura. Bravo, Laura.
3: Bravo, Laura.
1: Tu gagnes absolument rien. Ah, il y a plein qui ont la bonne réponse. Matt également, il a la bonne réponse. Amine, il a la bonne réponse. Aminou également, il a la bonne réponse. Le pipi de chat.
2: C'est un chat qui avait uriné. Alors, c'est un chat qui est rentré dans le bahut et qui a uriné sur un cartable. Et la prof plus deux élèves, elles se sont plaintes de maux de tête, malaise général, donc elles ont été transportées à l'hôpital. Et alors a priori c'est une réaction que tu peux avoir avec l'odeur de chat, parce que l'odeur de chat c'est vrai que c'est ignoble. Ça dégage une forte odeur d'ammoniac. Et donc elles se sont senties mal. Bon, maintenant tout va bien, le chat aussi, tout le monde va bien. Tout est bien qui finit bien, comme on dit.
1: Sauf le cartable.
4: Sauf
1: le cartable.
2: Non mais les gens se sont inquiétés parce qu'ils sont arrivés devant le bahut. Il y avait des camions de pompiers, tout ça. C'était l'événement à Saint-Étienne, quoi.
1: Eh bien merci de l'avoir partagé avec nous. Vive Saint-Étienne. Et ça t'a donné une idée pour tes conseils pas chers.
2: L'idée c'est simple. C'est je travaille à la mairie.
1: Oui.
2: Et il y a des gens qui se plaignent parce qu'il y a des odeurs de chat.
1: Oui.
2: Donc je vais coller des amendes.
1: Bon, on appelle qui?
3: On appelle Maria qui a un petit chat.
1: Maria qui a un chat.
3: Ouais.
1: Donc,
3: allez.
1: Le but c'est mettre une amende à Maria qui a absolument rien fait, mais récupérer de l'argent quand même, c'est les conseils pas chers. C'est parti chez Maria et son chat.
0: Maria.
5: Allô?
2: Oui, bonjour madame.
5: Bonjour.
2: Oui, bonjour. Vous avez bien vous êtes bien propriétaire d'un chat?
5: Oui, tout à fait.
2: Oui, dites voir, je vous appelais parce qu'il y a un problème, il y a des gens qui se plaignent, vos chats font pipi et caca partout.
5: Oui, ça m'étonnerait.
2: Ah bah si madame.
5: Ouais.
2: Oui, donc comment
5: chez moi, alors.
2: Ah bah si c'est chez vous. Donc
5: non,
2: on va.
5: C'est impossible.
2: Ah bah si madame, c'est chez vous.
5: Bah moi je vous dis que non, donc ça vient de m'emmerder chez le boulot là.
2: Tu parles autrement avec ton vieux chat de gouttière là.
5: Mon vieux chat de gouttière, il t'emmerde, c'est toi le vieux mec.
2: Donc je vais venir.
5: Moi, j'ai un travail, j'ai pas que ça à faire d'appeler les gens et de.
2: Ouais, ben moi je travaille à la mairie, moi, donc il faut payer maintenant.
5: Va travailler à la mairie.
2: Va apprendre à pisser à ton chat, va.
5: Ouais, ça marche.
2: Voilà. Tu vas voir, je vais venir te dresser, toi et ton chat.
5: Bah vas-y, viens. Bah viens me dresser, tu vas voir. On va voir qui va dresser qui. C'est quoi, ça me motiverait là de te dresser, ça.
2: Ouais, mais t'es chez toi à quelle heure?
5: Moi, je suis là à 16h, à 17h, je suis chez moi.
2: Ouais, bah vas-y, à 17h, je suis là et tu vas me donner 150 balles pour l'amende. Je vais t'apprendre, moi, comment ça marche.
5: C'est moi qui vais te mettre à l'amende.
2: Ouais, tu vas voir. À tout à l'heure, ma belle.
1: Fais gaffe, elle était dans un bahut. J'ai entendu des enfants derrière.
2: Dans un bahut. Pas de commode, il y a un gosse, il va se prendre une tarte gratos.
1: Ils arrivent. Bon, bah écoute, Romano, ça n'a pas marché. En lui.
2: Non, elle était revêche.
1: Ouais, on a un deuxième.
3: On en a un deuxième, ouais.
1: Allez.
3: C'est Pierrick.
1: C'est Pierrick.
3: Et alors, c'est un animal.
1: On sait pas ce que c'est.
3: On sait pas ce que c'est, mais il a un animal.
1: Il a un animal. Allez, on essaye de récupérer de l'argent avec Pierrick. Dans nos conseils pas chers.
2: Ouais, c'est Pierrick.
6: Oui.
2: Oui, bonjour. Excusez-moi de vous déranger, c'est la mairie à l'appareil. Dites-moi, je vous appelle. Vous avez un animal ?
6: Ouais.
2: Ouais, parce qu'en fait, il y a des voisins qui se plaignent concernant l'urine et le caca.
6: Au fond.
2: Ouais. Oh, hey. Ça va bien, ouais. Ou alors, c'est peut-être toi ?
6: C'est la mairie d'où ?
2: Bah, la mairie de la commune où t'habites, tiens.
6: Ouais, bah, quelle commune ?
2: La commune où t'habites. Tu sais bien où t'habites ?
6: Bah, et t'habites ouais. Où toi
2: dans ton cul. Donc ce que je vais faire, c'est que je vais venir te voir là ce matin. Tu vas me donner 150 balles.
6: Oui, c'est ça.
2: Ouais, bah pour l'amende.
6: Tu veux pas s'en aller à Mars?
2: Non, bah s'en aller à Mars, je veux bien, j'ai pas pris mon petit déj. Donc je viens dans 5-10 minutes là.
6: Ouais, tu vas voir, viens là.
1: S'en aller à
2: ouais,
1: Mars.
2: Je vais te faire pipi dans un seau.
6: Ouais, c'est ça, moi je vais te faire bouffer, tu vois.
2: Oh. Bah, vas-y, ce que je fais, c'est que j'arrive super vite là.
6: Ouais, bah c'est ça, allez, salut.
1: Hey, bah,
2: allez,
1: truc...
2: vas-y.
1: Salut,
2: salut.
1: T'as
2: ouais.
1: Un truc sympa à boire ce matin, dis donc.
2: Mmh. Bah voilà, un petit déj.
1: Et puis 100 balles et un Mars, conseil pas cher, réussi. Bravo,
2: ouais. Et ouais, vraiment, et voilà le travail.
3: Bravo, ouais.
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2: Et on parle des animaux et on a un couple à vous présenter, l'autre fille Estelle. Bon, ça part en couille dans le couple. Depuis qu'ils ont adopté Tyson, c'est un grand canet corso, c'est un chien énorme.
3: Ouais.
2: C'est presque un cheval en fait,
4: c'est
2: le canet corso.
4: Ouais.
2: Et c'est devenu la priorité de l'autre fille. Comment ça se passe? Bah écoutez, le matin, au réveil, qu'est-ce qui se passe dans la maison? Bon, le canet corso, quand il fait un caca, c'est une bouse.
4: Bah ouais, c'est énorme.
2: C'est un espèce de machin.
4: C'est impressionnant.
5: C'est une grosse bête, hein.
3: C'est un
2: gros
3: truc de vache,
2: comme. Comment, je sais pas, mais gros comme.
3: Une bouse de vache?
4: Comme Tim.
2: Voilà. Ouais.
5: Ça, je t'ai vu me fixer en plus.
2: Écoutez bien au réveil ce qui se passe à la maison.
6: C'est celle.
7: Bah, tu vas nettoyer, je suis pas ta balle. Hein.
6: Je vais pas ramasser, c'est dégueulasse, je viens de me lever.
7: Et alors, moi aussi je viens de me lever. Vas-y, va nettoyer.
6: Non, mais laisse comme ça, c'est pas grave, ça va s'enlever avec la pluie.
2: Lui il est génial, ça va s'enlever avec la pluie. Il y a une bouse de chien en plein milieu de la cour.
5: Le truc ça fait 50 cm, t'inquiète.
2: Ça va s'enlever avec la pluie, donc embrouillé à cause du caca.
6: Mais ça va s'enlever avec la pluie.
7: Arrête de dire n'importe quoi, ça va pas s'enlever.
6: Mais bien sûr que si. Bah tu prends le balai magique là.
7: Mais je prends rien du tout, c'est à toi de le faire, c'est pas moi qui l'ai sorti.
2: Prends le balai magique.
6: Je laisse comme ça.
7: Franchement t'es vraiment un porc.
2: Ah je laisse comme ça.
5: T'as le balai pour une crotte comme ça en plus.
2: Bon, ouais. Le problème c'est qu'il n'y a pas que dans la cour que le canet corso il pose ses caca.
7: Quand il chie dans le couloir. C'est pas à moi d'aller nettoyer.
2: Le couloir.
6: Chaque fois qu'il va chier, c'est moi qui va ramasser.
7: Non, mon Dieu. Alors, ça, c'est quoi? Ça, c'est une parole toute pourrie parce qu'à chaque fois, tu me dis ça, mais à chaque fois, tu le fais pas.
6: J'ai déjà ramassé.
2: En fait, il fait rien.
7: Quand?
6: J'ai déjà ramassé, dis-moi pas quand, j'ai pas les dates en tête, j'ai pas la connerie.
7: Ça, c'est rare, hein.
2: Il ne se rappelle pas, il a pas les dates en tête. Ouais, j'ai ramassé. J'ai ramassé.
4: Ouais.
2: J'ai ramassé. Qu'est-ce qui se passe encore? Ah, la bouffe. Quand il prépare la bouffe, là, c'est petit embrouille parce que il fait pas à cuisiner pour la famille, mais il fait à cuisiner pour le chien. Mais mal.
7: C'est bon, il a pas besoin de margarine, le chien.
6: C'est pour la viande, pour la cuire.
7: Et tu prends pas la passoire, tu laisses boire le riz.
6: Je sais, 40 fois tu me répètes.
2: Oh, c'est dingue ça quand même. En fait, elle lui reproche de pas s'occuper d'elle, de pas s'occuper des enfants et de s'occuper du chien. Et le meilleur moment, c'est maintenant. Attention, vous êtes prêts?
3: Ouais.
2: Alors, on reçoit des amis à la maison. Bientôt, ils auront plus d'amis à la maison. Écoutez.
6: Non, mais il est en train de manger ou il
7: est pas
6: en train de manger?
7: Non, il est pas en train de manger.
6: Il a mangé combien? Il a mangé beaucoup ou pas?
7: C'est marrant, ça te préoccupe que ton chien il ait pas mangé, mais par contre que le petit soit sorti de table et qu'il ait pas mangé son assiette, ça te dérange pas?
2: Non.
6: Il a beaucoup mangé ou pas, c'est Tyson?
7: Je sais pas.
2: Et que les amis soient en train d'attendre là, parce que les amis sont en train d'attendre pendant qu'ils se prennent la tête dans la cuisine. Ça te dérange pas non plus, mais les amis ils sont avec le chien, donc tout va bien.
7: Le fils, si tu peux me l'enlever, je suis pas tranquille.
2: J'adore elle, je suis pas tranquille, mais tu peux me l'enlever, le fils, je suis pas tranquille.
6: Mais baisse tes pieds, il va rien te faire, pas t'es mort.
7: Je suis pas bien là. Non, s'il te plaît, je me mets à crier.
6: Ne m'en sens rien.
7: Non, mais arrête, maman.
3: J'adore.
7: Mais j'en peux plus là.
6: C'est ça qui me saoule. C'est quand vous venez, vous êtes toujours en train d'avoir peur du chien. Et à cause de vous, je suis obligé de le mettre là.
2: Oui, mais ils peuvent rien, les pauvres.
3: Ah, bah ouais, les pauvres.
2: Le chien, en plus, il en fait des petits. C'est tout mignon.
5: Veux jouer.
2: C'est mignon, un canet corso.
5: Ouais, mais ça fait peur, j'avoue.
2: Bon, la petite embrouille
5: c'est
2: de
5: énorme.
2: Couple du jour, c'était. On les salue d'ailleurs, s'ils nous écoutent. Hein, l'autre fille et Estelle. Et l'autre fille, fais quelques efforts pour Estelle.
3: On essaye.
2: Essaye.
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8: Et vous allez retrouver le jeu de la banque pour la suite de l'émission. Le jeu de la banque, c'est simple. Pour ceux qui le découvrent, Default qui vous pose des questions, il y a des énigmes à résoudre. Et c'est 50 euros par bonne réponse. On se prépare ça dans une dizaine de minutes. Et puis le tout nouveau Teddy Swims également à écouter tout de suite avec Mr. Know It All sur Skyrock.
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1: Et on le vit tous ensemble cet été du Morning de Default. Je vous annonce une session double appel d'ici quelques minutes. Un double appel. Je rappelle le principe Default qui appelle des familles françaises trouvées totalement au hasard. On les appelle simultanément et derrière on écoute ce qui se passe. Voilà, c'est une sorte d'expérience unique à vivre sur Skyrock. Le double appel en prépa. Vous avez le son des vacances tous les matins sur Skyrock également. Ça va piler le son de Mauvais Joe.

0: Et le 100% cash de l'été, bah, c'est du cash à gagner tout au long de la journée. 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On y va tout de suite pour l'actu et pour le sport. Pato, en ce mardi 4 août, et on attaque avec la météo.
1: Ouais, Vincent, et le plus gros des orages est passé. Là, la journée va être bien plus calme qu'hier. Le soleil va dominer, hein, sur une grande partie du pays, malgré quand même quelques passages nuageux. Bon, c'est encore à l'est, hein, qui va faire le plus chaud aujourd'hui. Et les températures sont en baisse à l'ouest. Il fait ce matin 16 à Rennes, 20 en Nouvelle-Aquitaine, 22 en Bourgogne et dans le centre-val de Loire, 23 en région parisienne et dans la vallée du Rhône, 26 à Marseille. Cet après-midi, on attend 24 sur les côtes de la Manche et sur l'île de Ré, 27 à Nantes, 30 à Paris et Toulouse, 32 à Lille, 33 près de la Méditerranée, 34 à Lyon et en Corse, 36 à Strasbourg. La pollution, la qualité de l'air très moyenne, des indices entre 4 et 7.
0: N'oubliez pas votre horoscope de l'amour également à pas louper d'ici à 9h. Et la Pato, c'est parti pour l'actu.
1: Et le chef cuisinier Jean Humbert en garde à vue, il est soupçonné de violence conjugale. Trois anciennes compagnes ont porté plainte, dont l'ancienne Miss France, Alexandra Rosenfeld. Il conteste les faits qui lui sont reprochés. Intermarché victime d'une cyberattaque. Des hackers se sont emparés des données personnelles de près de 300 000 clients du service Drive. Ils ont siphonné les noms, prénoms, dates de naissance ou encore les numéros de carte de fidélité. Bon, pas les montants ou les données de carte bancaire. L'enseigne a déposé plainte et appelle ses clients à se méfier des tentatives d'escroquerie. Un policier suspendu dans les Vosges. Il est accusé d'avoir montré des photos de cadavres à quatre lycéennes de 15 ans. Elles effectuent un stage au sein du commissariat. Il encourt 3 ans de prison et 75 000 euros d'amende. Et puis une enquête ouverte à La Flèche dans la Sarthe. Des croix gammées et des croix celtiques ont été taguées sur les murs de la ville. Le maire RN a condamné ces actes odieux. L'opposition estime que les groupuscules d'extrême droite se lâchent, hein, depuis que le Rassemblement National a gagné la mairie.
0: On enchaîne avec le sport, Pato.
1: Et après le PSG, Lens et Lille, les Lyonnais vont-ils décrocher leur billet pour jouer la Champions League? L'OL a rendez-vous ce soir sur la pelouse du Sparta Prague, hein, pour le 3e tour de qualification. Coup d'envoi de ce match aller, 20h. Et puis un mot de rugby avec un coup de tonnerre à Toulouse. Le journal L'Équipe parle d'un départ de Thomas Ramos vers le Racing 92 après la Coupe du Monde 2027. L'arrière du Stade Toulousain et du 15 de France aurait des envies d'ailleurs. Il souffrirait d'un manque de considération de son club. Pour rappel, hein, il est le meilleur réalisateur de l'histoire des Bleus et il détient le record de points inscrits en 5 finales du top 14.
0: Eh ben parfait, merci beaucoup Paton, on va te retrouver demain matin.
1: Allez, à 6h.
0: Ouais, pour l'actu et pour le sport, on va faire péter la banque pour la suite de l'été du Morning de Difool. Voilà, le jeu de la banque à pas louper, c'est juste après Mauvais Joe avec Pilé.
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1: Attention, voici tout de suite notre jeu de la banque. Écoutez ce petit bruit. Des billets, plein de billets pour vous. C'est ce qu'on va vous offrir ce matin. On va jouer au jeu des énigmes. Ouais. Tiens, on va faire comme dans un jeu télé. Je vais accueillir mes candidats. Faut vous présenter comme des candidats du jeu télé, vous savez. Bonjour, je m'appelle Difool. J'ai 20 ans.
2: J'habite où?
1: J'habite dans le 42.
2: T'as des passions?
1: Et j'ai des passions dans la vie.
2: C'est quoi tes passions?
1: Me foutre d'un pote à moi qui s'appelle Sam.
3: Il a
1: un visage pas possible.
2: Mais je crois qu'il est très sympathique.
1: Il est sympa comme tout.
4: Il est moche.
1: Hello en direct avec nous. Bonjour Hello.
5: Salut
1: Nifou,
5: salut l'équipe.
1: Salut Hello.
2: Salut. Salut.
1: Allez, on fait comme dans un jeu télé, tu te présentes là, comme j'ai fait là.
5: Salut, je m'appelle Hello, je viens du 79 à Niort, à côté, pas très loin.
1: Ouais. Très bien.
2: Et t'as quel âge?
5: Et j'ai 37 ans.
2: Et qu'est-ce que tu fais dans la vie?
5: Travaille dans un tabac presse.
1: Très bien.
2: T'es célibataire?
5: Mais, oui. Non.
2: Et c'est quoi tes mensurations?
1: Mais on pose pas des questions.
3: Ah, ils sont graves, t'as vu?
1: Oh Hello, c'est bien le tabac presse, tu peux écouter Skyrock toute la journée, c'est cool ça.
5: Ouais.
1: C'est bien. Bon, ces billets, ils sont pour toi. Tu vas pouvoir les mettre dans ta caisse, Hello. Hello,
5: on
1: va jouer au jeu des énigmes.
6: Au jeu. On va jouer au jeu.
1: Est-ce que tu es bonne en énigmes ce matin? Je l'espère pour toi parce que tu vas gagner plein d'argent.
5: De sous.
1: Et oui, plein de sous
3: des
1: pour
3: sous.
1: Toi. Et contre toi, eh bien, il y a.
2: Il y a de la concurrence.
1: Il y a un autre candidat. C'est qui est avec nous? C'est Alain. Salut Alain.
2: Non, c'est Loïs.
1: C'est Loïs.
2: C'est
1: Loïs.
2: Il a pris la fiche à l'envers, il a mis. Oh, ça parle mal en plus.
1: Alors Loïs, tu nous fais tes petites présentations. Qui es-tu?
2: Tu as quel âge?
1: T'habites où? Tout ça.
7: Eh ben, moi c'est Loïs, j'ai 23 ans, j'habite à Bourg-en-Bresse, dans le 01.
1: Oui.
7: Et je suis fonctionnaire chauffeur balayeuse en mairie.
1: Très bien, Loïs.
2: Balayeuse.
1: Tu es donc balayeuse. On a une balayeuse qui s'appelle Loïs.
2: Tu balayes.
1: Et on a Hello qui est dans son tabac presse et on va jouer au jeu des énigmes. Plein de billets de 50€ à gagner. Vous êtes prêts tous les deux?
5: C'est parti.
1: Nous aussi, on va jouer avec vous parce que Guigui, il a pas voulu. Moi, j'aime bien savoir les réponses avant. Mais,
2: Non, tout le monde.
1: Parce qu'après, je dis, je suis trop intelligent. Oh, j'avais la réponse.
2: Alors qu'en vrai, on sait tous, Difool, il est nul aussi.
1: Non, mais je vais essayer de jouer avec
2: toi. Ouf.
1: Alors.
3: Difool.
1: On fait des teams. Loïs, je mets avec toi. Et, Hello, tu te mets avec Carriole.
3: Allez, Carriole,
1: on y va.
3: On y va.
1: On essaie de découvrir les énigmes.
2: Ma pauvre Hello, t'es pas gâté.
6: Je pense que Difool va gagner.
1: Allez.
2: Allez, première énigme. Vous êtes prêts?
1: Oui.
2: Je suis une compétition de football.
1: Ouais.
2: Et également.
1: La Cannes.
2: Bonne réponse.
3: Ouais,
2: bonne
3: putain, réponse. Ouais.
2: Bien joué.
3: Ouais. Je peux le dire dès que.
2: Mais également quoi? Je suis également un objet utile pour marcher.
1: Une canne.
2: Et donc, c'est la Cannes.
1: Une canne.
2: La Coupe d'Afrique des Nations. Ouais. Et la Cannes pour marcher.
1: Et voilà.
3: Je l'avais, putain.
2: Et voilà. Allez dire, toi,
3: bah
1: Loïs.
3: Ouais.
1: On a gagné 50€, Loïs.
2: Ouais. Maintenant, Difool, tu te tais, tu laisses jouer Loïs. Tu te tais maintenant. Je suis un membre de la famille.
1: Le sexe.
2: Perdu. Difool éliminé. Je suis un membre de la famille. Le sexe, quel pervers. Et aussi un indispensable pour faire du camping. Qui
7: la
2: suis-je? Ouais.
7: Tente.
2: Ah ouais.
1: Allô. Loïs, bravo, t'as pas eu besoin de moi. Et l'autre, t'étais presque, Hello.
5: Oui, mais 2 secondes.
2: Ah ouais, t'étais pas loin.
1: T'étais presque, Hello.
2: Loïs, Difool.
3: Mais ouais, purée.
2: Hello et Carriole, faut se réveiller là.
1: Allez, fille.
5: Oui.
2: Elle est pour vous la prochaine là. On me trouve sur les trottoirs. Pour empêcher les voitures de se garer.
3: Des bites.
2: Oui.
6: Carriole direct, parce que ça parle de
1: bites. Et on pouvait pas lutter, Loïs.
3: Pas facile, ça.
2: Je suis également dans le caleçon des hommes. C'est bel et bien
1: la bite.
3: Merci.
2: Bonne réponse.
1: Hey, 50€ pour toi, Hello. On est à 100€ pour les garçons. 50€ pour les filles.
2: Bravo, les filles. Vraiment, c'était pour vous.
1: Oui.
2: Nouvelle énigme.
8: Et pas que.
2: C'est vrai aussi. Je suis un synonyme du mot... consigne. Et j'apparais chez les filles une fois par mois.
3: Règles.
2: Là pour moi c'est égalité là.
1: Ouais, égalité.
2: Elle. Allez, 25€ partout là.
1: 25€ partout.
2: Ah puis en plus là les 4 vous l'avez dit en même temps.
6: Ça fait 125 à 75.
1: Et vous avez vu, on est des génies, hein. Hello, Loïs, Carriole et moi. C'est...
2: Franchement, wow. Tous les 4, vous nous avez fait une chorale pour crier les règles.
1: Un truc de ouf.
2: C'était magnifique. Allez, une dernière pour vous départager.
1: Allez, une dernière.
2: Allez. Je suis un mot qui possède deux fois la même syllabe.
1: Caca.
2: Non, faut éliminer. Tu parles plus. Difool, éliminer, tu parles plus. Je suis un mot qui possède deux fois la même syllabe. Je suis souvent évacué le matin au réveil.
3: Et,
2: je sens parfois très fort.
6: Bien joué, Carriole. Ça fait 125€ chacun.
2: C'était le pipi.
1: Eh ben, on finit à égalité.
2: Bravo,
3: mal.
2: Très beau match. Bravo, très très beau match.
1: Et Loïs, tu gagnes 125€.
5: Bravo.
1: Bravo,
2: ouais,
1: Loïs.
2: Bien joué.
1: Tu gagnes 125€.
2: Ouais, 125 chacun, c'est bien.
7: Ouais, parfait, ça va bien.
1: On peut dire un truc.
5: Ça commence la journée avec un beau petit chèque.
3: Ouais, bien joué.
1: On peut vraiment dire que sur Skyrock, on est des génies.
2: Les filles, vous avez trouvé que la bite et le pipi. Bravo, bravo à vous.
1: Nous, Loïs, c'était quand même le niveau au-dessus. Hein, quand même.
7: Allez, merci du coup. Merci.
2: Bisous.
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0: Pineapple, vous l'avez découvert sur Skyrock, hein, le son de l'étau, l'été, les vacances, le son de Skyrock qui continue avec l'été du morning de Difool. Tout de suite, c'est l'heure de retrouver vos familles, les familles du double appel This Is avec Théodora aussi pour Mélodrama. Et puis bien évidemment, à pas louper aussi votre horoscope de l'amour, votre puissance amoureuse sur une échelle de 0 à 5.
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4: Alors, est-ce que les Français sont de bonne humeur ce matin? Double appel pour bien démarrer cette journée. Et les numéros que vous nous laissez, évidemment, hein, tous les matins, on les récupère. Les soirs aussi dans la radio libre, nous récupérons les numéros de téléphone et on les appelle. D'ailleurs, on a récupéré le beau-père de Marjo, le numéro du beau-père de Marjo, la collègue de Nathan. Et on va connecter tout le monde là maintenant. C'est un double appel avec toutes les générations, peut-être les générations impolies d'ailleurs. Hey, tiens, on va voir qui sont les plus polis, tiens, parmi les gens qu'on appelle. C'est parti, double appel, on y va.
5: Allô?
6: Allô?
5: Ouais.
7: Oui, je suis là.
5: C'est qui?
6: Ben, je ne sais pas, c'est vous qui m'appelez.
7: Ben non, c'est Arnaud.
6: Oui.
7: Ben, c'est chez nous que ça sonne.
6: Ben là, ça me marque hors zone, ça fait deux fois, je viens d'appeler ben Gérard, il me dit c'est pas lui.
7: Moi, je m'appelle pas Arnaud, hein.
4: C'est qui?
6: Ah ben, on est trois sur la ligne, là.
7: Ouais, on est trois sur la ligne, là,
4: ben, oui.
7: Ah ben, vous êtes trompé, là.
8: Ben non, mais personne n'a appelé, c'est ça qui est drôle.
4: C'est qui?
6: Voilà, ça va avoir un mélange de lignes, hein.
4: Bah oui,
7: allô. Ah bah je sais pas, c'est vous qui m'appelez.
6: Ah bah non, pas du tout. Louz, on vient recevoir encore un numéro de un appel là de Arnaud. Alors on sait pas c'est qui.
4: C'est qui?
7: Bah c'est moi, mais c'est pas moi qui appelle.
6: Ah bah nous non plus.
7: J'ai déjà eu un coup de téléphone, on était quatre sur la ligne.
6: Ah bah oui, bah c'est nous non plus.
7: C'est un bug qu'il y a, je sais pas ce qu'il y a.
6: Bah peut-être, oui, c'est possible.
7: Allô. Voilà, désolé.
6: Bah désolé, au revoir.
4: Attendez.
7: Allô.
4: Allô.
9: Oui, allô.
4: Oui, allô.
10: Allô. Oui. Ouais, c'est qui? Eh ouais, t'as raison, on va te faire foutre. Vas-y, ferme ta gueule, je vais pas couper ta race, dis-moi t'es qui. Eh hey, connard, moi je t'emmerde. Vas-y, ferme ta gueule, t'es qui?
11: Bon, mais c'est vous qui m'appelez? Non, j'ai appelé personne.
10: Ah ben, moi non plus.
11: Je sais pas qui c'est. Vous arrêtez vite de me casser les couilles.
10: On en reparlera. Vas-y, continue à parler, on en reparlera.
11: Oh, la tête de moi, gros. Je sais pas qui t'es, tu te mets en secret. Donc t'arrêtes vite de me casser les couilles.
8: Vous avez fait un faux numéro, monsieur.
4: Oui.
11: Ferme ta gueule.
4: C'est un faux numéro.
11: C'est qui, là? Vas-y, ferme ta gueule. C'est toi qui m'appelle chez moi, tu me casses les couilles. Hein. Je t'emmerde, toi. Je vais pas quitter, toi.
4: T'es un peu énervé,
11: c'est qui, à l'appareil? Vas-y, ferme ta gueule. Je vais pas quitter ta race. Dis-moi, t'es qui?
9: Mais qu'est-ce que c'est que ces conneries?
11: Oui, arrête tes conneries, là, parce que...
4: Bien dit. Hein? Elle a raccroché. L'autre, il lui a coulé le bec. C'est pas forcément les plus jeunes qui sont les plus polis, hein.
12: Non, c'est clair.
4: Ce matin-là. On remercie Marjo pour le numéro du beau-père et de la belle-mère d'ailleurs qu'on a eu. Et puis le collègue de Nathan, c'était le vénère, le collègue de Nathan. Pour notre double appel, vous laissez les numéros avec votre appli Skyrock.
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0: Mélodrama découvert sur Skyrock, c'était This Is avec Théodora. La suite avec votre horoscope de l'amour, on va vous donner votre puissance amoureuse sur une échelle de 0 à 5. Il y a Maxime aussi qui se prépare pour le 9-12 avec Tempimpala, Nono la Grinta ou encore la rafleuse. Mais avant tout ça, de l'argent à gagner.
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0: Et oui, de l'argent à gagner tout au long de la journée. Vous avez envoyé cash au 7-20-20 et on appelle quelque part en France. C'est parti. Allô, Ilyes.
2: Oui, allô, bonjour.
0: Ouais, Ilyes, t'es en direct sur Skyrock, Ilyes.
2: Non, c'est pas vrai.
0: Ah bah si, Ilyes. Bah si, c'est vrai, Ilyes, t'as 17 ans,
2: t'es du côté
0: de Bas-la-Rue-Clébin, Ilyes.
2: Oui, exactement.
0: Exactement, on regarde combien tu as gagné.
2: Oui.
3: 600 euros.
0: Eh bah 600 balles, Ilyes, voilà, 600 euros.
2: Mais non.
0: Mais 6, Ilyes. Voilà,
2: c'est
0: ça c'est
2: vrai.
0: Mais si, c'est vrai, Ilyes, voilà.
2: C'est impossible.
0: C'est possible, voilà. Tu pensais que c'était impossible, parce qu'Airock l'a fait. Voilà, on t'envoie 600 balles.
2: Vous êtes incroyable. Merci beaucoup.
0: Bah, c'est toi qui as été bon, t'étais à l'écoute, t'as tenté ta chance, t'as envoyé 4 chaussettes devant 20. On a dit qu'on faisait croquer. Bah, on fait croquer. Bravo, Ilyes.
2: Merci beaucoup.
0: Avec plaisir. Bravo, mec. Profite bien de tes 600 balles. À plus.
2: Merci beaucoup.
0: Ciao, Ilyes. Ciao, ciao.
2: Au revoir.
0: Et pour ceux qui ne sont pas passés à l'antenne, on garde vos numéros. Vous ferez également partie du grand tirage au sort des 15 000 euros qui aura lieu dans le morning de Difool. On peut vous rappeler à n'importe quel moment de la journée. Faites comme Ilyes, vous envoyez cash au 7-20-20.
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0: Un bon mardi le 4 août avec le son de Skyrock, avec Maxime qui se prépare pour le 9-12 de l'été. Il y a du Nono La Grinta, Tempimpala ou encore La Rafleuse pour le son. Le 100% cash est tombé il y a quelques minutes, voilà, on en reparlera également parce que ça peut tomber à tout moment de la journée. Et là c'est parti pour votre horoscope de l'amour. Votre puissance amoureuse sur une échelle de 0 à 5, c'est l'horoscope de l'amour avec 0 sur 5 pour les poissons et pour les taureaux. Alors changez de tactique, hein. Si quelqu'un résiste à vos avances, 1 sur 5 pour les taureaux, 1 sur 5 pour les verseaux et pour les capricornes, avec un imprévu qui pourrait bouleverser votre journée, mais vous allez réussir à gérer. Les béliers et les cancers, c'est 2 sur 5 et un dilemme qui pourrait vous prendre la tête, mais allez, parlez-en à une personne de confiance. Les vierges et les lions, c'est 3 sur 5 avec votre morale qui est en hausse et votre entourage qui va le ressentir. Les balances et les gémeaux, c'est 4 sur 5. Vous saurez précisément ce que vous voulez aujourd'hui. Vous irez droit au but en amour. Et on termine avec les scorpions et les sagittaires. Aujourd'hui, vous serez dans le partage, dans l'amitié, l'amour et la séduction. Les scorpions et les sagittaires. Et ben voilà, Maxime, et 5 sur 5 de puissance amoureuse.
1: Un scorpion bien séduisant aujourd'hui, là.
0: Et ben voilà, ben pour vous passer du son, scorpion bien séduisant tout au long de la matinée.
1: Avec Nono La Grinta. Et au début du son, t'as vu, ça fait gling gling, t'as un bruit d'argent, là, comme ça.
0: Oui, c'est vrai.
1: L'argent a gagné toute la journée sur Skyrock, c'est cash au 720.
0: Voilà, c'était envoyé un petit quart d'heure pour Ilyes, il a pris 600 balles, donc faites comme Ilyes.
1: Magnifique.
0: Vous envoyez cash au 720.
1: Allez.

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0: avec Aya, Aya Nakamura sur le son du Triangle des Bermudes. Un des gros succès de cet été 2026 découvert sur Skyrock, c'était Balek. 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Et Mauvais Joe tout de suite qui arrive, c'est Maladie. Picasso, le dernier Big Flo et Oli aussi, et puis Bello et Dallas, c'est séminaire sur Skyrock, Urban Music non-stop.
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C'est Skyrock Urban Music non-stop tout l'été avec Shakira et Burna Boy. Le son de la Coupe du Monde, c'était Die Die. À l'instant, on enchaîne avec Gims. Gims qui cartonne dans toute la France avec Soleil. Un titre découvert sur Skyrock, évidemment. Soleil tout de suite, Ariana Grande, l'album est sorti, il cartonne aussi. Hey, that I made you love me.

0: C'est Jungly, pas tout seul avec Zao, avec Alonso, avec VG Dream sur ce morceau T'étais où. Et juste avant 10h, on est de retour avec du très bon son, c'est ça. Gambi, René Kaovila et Naika aussi avec One Track Mind. 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

Le son d'Haïti avec la belle Naïka. On écoutait One Track Mind à l'instant sur Skyrock. Il est bientôt 10h du matin. 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Nouvelle heure de son qui démarre tout de suite. C'est Maxime avec vous sur Skyrock avec Aya Nakamura et la rafleuse. Voici Sexy Nana, Michael Jackson, Billie Jean. C'est juste après. Et puis le dernier Tiakola aussi, c'est Mélo décalé.

0: avec Bilouki. Bilouki, on a écouté Full à l'instant et le son numéro 1 qui est numéro 1 du hit Skyrock. Vous pouvez d'ailleurs écouter l'émission, hein. Je suis là tous les dimanches matin, on se fait le classement ensemble des 25 titres qui cartonnent le plus en streaming dans toute la France. Le numéro 1, c'est Pile et Pile. C'est le son de l'été. Un des sons de l'été qui cartonne sur Skyrock, évidemment. Urban Music Non-Stop avec aussi Culture, Melly Mello avec RN Boy, Elle Voulait. 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

C'est nouveau, c'est déjà sur Skyrock. C'était Gradure et Morad avec T'étais où. Bonne matinée, 10h28, c'est Rap R&B non-stop sur Skyrock avec Bello et Dallas tout de suite, c'est Séminaire. Et juste après, classique qui fait plaisir, Rihanna avec Only Girl sur Skyrock. Allez.

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11: Le son s'appelle La Pétasse. Aya Nakamura en nouveauté sur Skyrock. Aya, PLK et Culture débarquent juste après Melly Mello sur Skyrock.

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On est premier sur le rap, on est sur Skyrock. Et quel classique de fou, ça fait toujours du bien de réécouter des classiques comme ça. C'était L'Homme Pâle avec Trop Beau sur Skyrock à 13h tout pile. Soyez tous les bienvenus, c'est vos messages, vos dédicaces en direct sur Skyrock, midi 16h tous les jours. C'est vous qui avez le pouvoir, on vous attend. Si vous voulez faire péter vos messages, vos dédicaces en direct, comme Amélie de Vannes, dédicace à mes collègues Jeanne et Bastien, l'écoute de Skyrock, force à vous sur la route, c'est son message. Vous aussi, balancez vos dédicaces en direct, que vous soyez en vacances, profitez-en, vacances, sur les routes, au taf, on est là. Application Skyrock, ça marche, et tous les réseaux aussi, Skyrock FM, on est connecté. C'est Corentin avec vous, ça repart très très fort avec un son que vous avez découvert en premier sur Skyrock. Mauvais Joe, Maladie, Taiki, juste après, réanimé avec Anime, et aussi Gambi avec René Corvilla sur Skyrock.

Ils sont là, quand vous entendez ça, vous êtes forcément sur Skyrock avec RN Boy. Elle voulait sur Skyrock, la radio des numéros 1, ça bouge pas, bonnes vacances, bon été, profitez bien si vous êtes sur la route, bon courage, et puis si vous bossez aussi en ce 4 août, c'est pas bon courage, on est là avec vous sur Skyrock, on est là pour balancer vos messages en direct dans toute la France, application Skyrock, on est connecté, salut à Sarah de Louviers dans le 27, grosse dédicace à mes collègues infirmières, Marion et Clara, pas de vacances, on bosse ensemble pour l'hôpital du côté de Louviers, force à vous pour la semaine, voilà ça bosse en ce moment, on va faire un truc, il est 13h15, j'aime bien savoir ce que vous êtes en train de faire en ce moment, là en écoutant Skyrock en ce moment. Est-ce que vous êtes au taf? Est-ce que vous êtes en mode vacances? Est-ce que vous êtes sur les routes, à la maison? Faites-moi un petit message. Mon Insta c'est By Corentin, donc By Corentin. Que faites-vous en écoutant Skyrock? Vous m'envoyez un message maintenant et moi je vais vous dédicacer, je vais vous représenter dans toute la France dans moins de 30 minutes. Allez-y, By Corentin sur Insta, je vous attends. Il y a Games qui arrive avec Soleil.

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On est sur Skyrock, sur Urban Music Non-Stop et le classique de Fields. Vous avez écouté Finest sur Skyrock. C'est vos messages de Skyrock dédicaces de ce mardi dans toute la France. Que vous soyez en vacances, si c'est le cas, profitez-en. Vacances, sur les routes, peut-être au taf aussi, en plein cœur de ce mardi après. Mais on est là, hein. Vos messages, les réseaux, l'application Skyrock, ça marche et les numéros 1 s'enchaînent. Ça bouge pas, même pendant l'été. C'est RN Boy qu'on écoute sur Sky. RN Boy, mon bébé, Tame Impala, Jenny aussi. Dracula, c'est la suite du son. Bon été à vous tous, profitez bien.

0: criminel sur Skyrock. On balance vos messages en direct tous les jours. 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On vous met super bien. 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On vous appelle en direct à tout moment. On envoie Aya Nakamura, la rafle, sexy nana. Et on aura aussi le retour. Le retour d'Ariana Grande avec un nouvel album qui est sorti vendredi. On va l'écouter maintenant. Ariana Grande, Aya Nakamura, la rafleuse. Voici les prochains sons qu'on écoute juste avant 14h sur Skyrock. Bonnes vacances à vous et bon courage si vous êtes au taf.
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3: 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Une nouveauté sur Skyrock, puisqu'on est premier sur le rap avec Guy de Besbar sur Sky. Je pense à toi, Aya Nakamura derrière, et il y aura aussi Ariana Grande sur Skyrock juste avant 14h, la radio des numéros 1. Bon été, bonnes vacances, profitez bien.

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Quand vous entendez ça, vous êtes forcément sur Skyrock. Premier sur le rap et premier sur les classiques aussi, comme PNL qu'on vient d'écouter. C'était 916 sur Skyrock, c'est Corentin avec vous. Passez un bon été, de bonnes vacances. Si vous êtes sur les routes, bon courage. Et si vous t'avez aussi là aujourd'hui, et bah bon courage à vous. On est là pour balancer vos messages en direct dans toute la France. On vous attend sur les réseaux. L'application Skyrock, ça marche aussi. Y'a qui envoie un message? Salut à Marlon de Tarbes. Grosse dédicace à ma pote Léna qui est en train de passer un entretien d'embauche aujourd'hui dans un resto là pour son job. On croise les doigts. Bah oui, bon courage à toi. On croise les doigts aussi. Et on t'envoie plein de force sur Sky avec tous les numéros 1 qui s'enchaînent. PLK, il en fait partie. La tournée Skyrock arrive dans toute la France. Les deux stades de France aussi archi complet avec Skyrock. On attaque avec Pocahontas, Naika juste après. Et Shakira débarque aussi avec Burna Boy. C'est Die Die sur Sky. Et bon été tout le monde.

0: On est premier sur le rap, on est sur Skyrock. Vos messages, vos dédicaces et du bon son à écouter. C'était le son de Rennes qui commence à monter très très fort en France. Il s'appelle Bello et Dallas. On vient de les écouter avec Séminaire sur Sky. Salut à vous tous, à l'écoute de la radio, que vous soyez en mode vacances, sur les routes, au taf aussi, en plein cœur de l'été. On est là pour balancer vos messages en direct, hein, dans toute la France. Salut à Paul de la Creuse, dans le 23. Il place une grosse dédicace à sa cousine Héloïse qui fête ses 31 ans aujourd'hui. Longue vie à toi et kiffe bien ta journée. C'est son message. Si vous aussi à l'écoute de Skyrock, vous voulez balancer des messages aujourd'hui en mode anniversaire, en mode vacances, en mode boulot aussi, on est là sur tous les réseaux. L'application Skyrock, salut à Greg qui nous dit pensez aux pompiers qui bossent, qui s'acharnent. Bah oui, pensez aux pompiers. Pensez à tous les gens qui bossent évidemment ce plein mois d'août. On est là sur Sky, ça bouge pas. Le personnel soignant aussi. Tiako là, on est là pour vous motiver. Il arrive, Tiako, Mélo décalé. Il y aura aussi Taïk, le nouveau, avec Anime, c'est réanimé. 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

Encore un son que vous avez découvert en premier sur Skyrock. Oui, vous êtes sur la radio des numéros 1, c'était Leto. On va l'écouter, Pineapple sur Skyrock. Salut à Tatin88, il nous dit salut l'équipe, en direct du travail. Dédicace à tous les agents de Sécu de France et à Manon, la femme que j'aime, c'est son message. Vous aussi sur Skyrock, si vous voulez balancer des messages, des dédicaces, on est là jusqu'à 16h sur les réseaux. Application Skyrock, ça marche. L'appli, les réseaux Skyrock FM, on est connecté. Et le son de Teddy Swims, son nouveauté sur Sky. Teddy Swims, Games aussi. Et un gros classique de Katy Perry et GCG sur Skyrock. Bel été, bonnes vacances et bon courage à vous là si vous êtes au taf. On est là, ça bouge pas.

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Skyrock promet sur le rap dans moins de 3 minutes. Je vous explique comment gagner de l'argent. Juste après le classique de SDM maintenant sur Sky, c'est Daddy. SDM B2O.

On est premier sur le rap, on est sur Skyrock avec le classique de SDM et B2O. C'était Daddy sur Skyrock à tout moment. 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Ça c'est Nono, Nono la Grinta. On va l'écouter sur Skyrock avec Love You, il y aura aussi un gros.

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Erin Boy sur Skyrock avec mon bébé, 17h pile, c'est mardi. Tiens, venez me dire ce que vous êtes en train de faire sur mon Insta, envoyez-moi un petit DM. Comme ça, moi je vous représente en direct dans toute la France sur Skyrock. Mon Insta c'est Team Skyrock, tout attaché, donc allez-y, Team Skyrock, T-I-M Skyrock. J'ai reçu le message de Arwen et Sarah, elles rentrent de vacances entre copines. Elles étaient en Espagne, ça reprend le boulot demain du côté d'Avignon. Bah courage à vous les filles, que vous partiez en vacances, que vous soyez en vacances, que vous soyez au boulot, vous m'envoyez un DM sur Insta, Team Skyrock, T-I-M Skyrock. Là maintenant, tout de suite, comme ça, je sais exactement ce que vous êtes en train de faire, en train d'écouter Sky, et je vous représente en direct sur Skyrock. Ça c'est parfait. Voici Mauvais Joe pour démarrer une nouvelle heure de son. Un des gros sons de l'été, on écoute Maladie. Il y aura le nouveau Gradure juste après. Et Gambi aussi avec René Cavia sur Sky.

Billie Jean sur Skyrock, l'excellent Michael Jackson. On se le fait jusqu'au bout, allez. Billie Jean, Batman. Très bien, Michael Jackson, qu'on vient d'écouter sur Skyrock, 17h14 en direct. Je suis sur mon téléphone, connecté sur mon Instagram. Mon Insta, c'est Team Skyrock, T-I-M Skyrock. J'ai reçu plein de messages, notamment de Julien de Reims. Parfait, Julien vient de ma ville en plus de ça. Julien, tu es parfait, tu écoutes Skyrock, tu viens de ma ville. Et tu transportes en plus de ça les personnes à mobilité réduite. C'est écoute Skyrock du matin au soir. Bah, gros bisous à toi, mon pote. Salut à César du 33 qui fait une dédicace à Pauline, sa maman, je t'aime. Et bah, bisous César, bisous à Pauline, la maman aussi. Il y a Amédie, Sarah, Linda de Lille en voiture, ça rentre du boulot en mode covoiturage jusqu'à la maison entre filles. Et bah, salut à vous toutes, vous tous, à l'écoute de Skyrock en ce moment. Merci beaucoup d'avoir choisi Skyrock là en plein cœur de l'été. Là, on est en direct, ça bouge pas. Il y a plein de bons sons en plus à se faire, notamment

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4 et 5 septembre. 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PLK remplit le Stade de France avec Skyrock. On vient l'écouter avec Pocantas. Et cet été, il y en a un autre qui est venu au Stade de France. C'est The Weeknd, tournée mondiale. Il est passé à Nice et à Lille aussi. Bon, ça y est, The Weeknd, il est venu en France avec Skyrock. C'est terminé. Les dates, ça y est, c'est déjà passé. On espère qu'il reviendra. Là, j'ai vu qu'il venait en Allemagne aussi, en Suède. Il sera du côté de Londres, à Madrid aussi, à Barcelone. Il s'arrête pas ce week-end. Hein. Le voici Ring pour vous sur Skyrock avec Take My Breath et Gims derrière. Vive la monnaie sur Skyrock. Avec Mauvais Joe.

Gim, c'est mauvais Joe, vive la monnaie sur Skyrock. Bon, cette année, je débat de cahier de vacances, hein, et bien heureusement, du coup, je me suis dit sur Skyrock, on va réviser l'anglais avec le nouveau morceau d'Ariana Grande qui s'appelle Hate That I Made You Love Me. Waouh! Voici le nouveau Ariana Grande, c'est plus facile à dire comme ça. Hein. Ariana sur Sky, et Joe l'après.

0: Ça fait du bien ce petit tour à Marseille avec Jules, qu'on veut écouter classique de Jules sur Skyrock. C'était Parfum Quartier, les premiers sur le rap, soyez tous les bienvenus, c'est Tim. L'après-midi, on la passe tous ensemble et on est bien, franchement, ici, c'est le 16-21 de l'été, on est sur Skyrock. J'ai du mal à parler français, anglais, tout. On est tous ensemble, on est sur Skyrock. 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

0: Ventura. Son single La Pétasse, disponible partout.
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2: 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Zola et Kalash sur Skyrock, Netflix, Chill et Tiakola derrière. Tiako, mélo décalé.

0: Et ça fait 2 ans que Gims squatte à fond nos étés. Il y a eu Sois pas timide, il y a eu Spider, il y a eu tous les morceaux de Gims depuis 2 ans qui cartonnent de ouf. Et puis nous, sur Skyrock, c'est bien plus de 2 ans qu'on l'écoute. Ça fait plus de 15 ans même, avec la section d'assaut. Et puis ensuite en solo, évidemment, Gims qu'on vient d'écouter avec Mauvais Joe, c'était Vive la Monnaie sur Skyrock. C'est Team avec vous, c'est Urban Music Non-Stop et c'est Bad Bunny qu'on retrouve maintenant. Le portoricain Bad Bunny avec Noé Bayol. Et il y aura Bilouki juste après avec Full. C'est dans 1 minute 30 pile sur Skyrock, donc ne bougez pas, ne touchez à rien. C'est dans 1 minute 30, bougez pas.
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Il y a quelques semaines sur Skyrock, vous découvriez le nouvel album de Gradure qui s'appelle Décidé pour fêter ses plus de 10 ans de carrière. Bah, Gradure de retour avec un nouveau morceau cet été après son nouvel album. C'est le morceau avec Morad TTU sur Skyrock et PLK derrière avec Pocantas.

Et pendant que nous on est tranquillement en vacances, bah l'UPLK prépare ses concerts. Il y en aura deux au Stade de France avec Skyrock les 4 et 5 septembre. PLK, on vient de l'écouter. Là c'est Lil TK et puis il y aura Sexy Nana derrière, Aya Nakamura et la rafle sur Skyrock, premier sur le rap.

Allez, jusqu'au bout, on l'écoute. Billie Jean, le son de Michael Jackson. Sur Skyrock, c'est Urban Music Non-Stop. C'est le 16-21 de l'été. On en profite tous ensemble. Des numéros 1. Voici un des gros numéros 1 de l'été. C'est Mauvais Joe, Pilé et Anime derrière avec Meryl. Champagne sur Sky en nouveauté.

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Ornette la Peufra sur Skyrock. On est premier sur le rap. Ornette la Frappe à l'instant avec Je pense à toi. 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Il y en a plein, plein, plein. 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

0: Teddy Swim sur Skyrock, passez une bonne soirée, c'est Tim avec vous. C'était le 16-21 de l'été, je reviens demain à 16h en direct et demain matin aussi à 5h pour le Morning Best sur Sky. Bonne soirée. Et là c'est Difool, Radio Libre, coup d'envoi.
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4: Allez, coup d'envoi pour la plus grande radio libre de France. Bienvenue tout le monde. Bonjour. Et Jules pour bien démarrer cette soirée. Jules est parfait.

0: France jusqu'à minuit, ça y est, on est chaud. Et on écoutait Jules et Parfums Cartier sur Sky, premier sur le rap.
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0: Diffoul. Est-ce qu'on peut revenir à notre sujet de cul?
2: Romano.
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0: Et oui, c'est parti, c'est jusqu'à minuit comme tous les soirs, votre Radio Libre. Bonsoir à vous.
9: Bonsoir.
0: J'espère que vous allez bien, que vous avez passé une belle journée et une autre soirée. Ben voilà, passe ensemble.
10: Elle sera belle avec toi, Diffoul.
0: Mais oui, j'ai fait tout pour qu'elle soit belle.
10: Mais tu es très beau déjà.
0: Et on compte sur vous comme tous les soirs pour nous parler de tout ce que vous voulez. Toute l'équipe est là. Bonsoir le beau Romano.
10: Bonsoir mon beau Diffoul.
0: Bonsoir vous vilain.
10: Ah ouais, ça suce.
0: Bonsoir le magnifique Cédric.
11: Ouais, bonsoir tout le monde.
0: Bonsoir, Cédric. Bonsoir, splendide Samy.
11: Ah ouais,
0: bien
11: sûr. Wow.
6: Bonsoir, magnifique Diffoul.
0: Bonsoir. Bonsoir, merveilleux Karim.
6: Bonsoir, beau gosse.
0: Bonsoir.
6: Salut, BG.
0: Je suis arrivé au bout là dans un
6: instant. Ouais, ouais.
0: Bonsoir, Kinky Yee.
11: Oh non, trouve-moi le truc.
6: Il est arrivé au bout là.
11: Bonsoir, tout le monde. Bonsoir.
0: Bonsoir, Kinky Yee.
11: Je suis déçu. Bah ouais, ça va.
0: Non, mais ne sois pas déçu. On va passer une belle soirée tous ensemble.
11: Bah oui.
0: Et la resplendissante Marie.
6: Oh, merci.
0: Est avec nous.
6: Bonsoir, excusez-moi.
0: Voilà, donc toute l'équipe est là. Vous êtes là, vous aussi. Vous profitez de la soirée. On va en profiter ensemble jusqu'à minuit. Histoire de passer des bons moments, de rigoler ensemble, de résoudre des problèmes. Si vous avez le moindre souci, vous nous faites signe. Alors, on va parler de quoi ce soir? Bon, on aura déjà nos double appels à retrouver tout à l'heure. Question pour un gros con. Le grand match aussi qu'on va retrouver ce soir, Cédric contre Karim.
11: Et
0: notre présentateur préféré, Jean-Luc Romano, qui est déjà dans le coin.
10: Mais c'est génial.
0: Il se maquille.
10: Quelle équipe magnifique.
0: Bonsoir Jean-Luc.
10: Bonsoir Josiane.
0: Eh oui, je suis la candidate préférée de Jean-Luc.
10: J'en ai pas d'autre.
0: Et voilà. Et vous savez ce qui m'est arrivé?
10: Non, mais on ne veut pas savoir.
0: J'ai une anecdote comme chaque semaine.
10: Un peu plus tard, Josiane.
0: Eh bien, ce matin, j'ai bu un café.
10: Non.
0: Et si?
10: C'est pas vrai.
0: Et je l'ai fait avec ma nouvelle machine Nespresso.
10: Nespresso, Dolce Gusto, Nespresso.
0: Et voilà, c'est magique.
10: Avec les petites capsules de couleur.
0: Et oui, tu appuies sur un bouton et le café il sort.
10: Oh, c'est magnifique.
0: C'est magique.
10: Une tartine.
6: Des biscottes.
10: Sinon, vous voulez pas une tarte, je vous dis.
0: Mon anecdote de merde.
10: Je voulais une tarte, Josiane.
0: Excusez-moi, j'ai pas trouvé mieux. Tout à l'heure.
10: Merci, Josiane.
0: Bon, alors, question pour un gros cours, le grand quiz qu'on retrouve tous les mardis soirs.
6: Yes.
0: Les deux cerveaux de l'équipe sont là.
6: On est là.
0: Jean-Luc Romano, le présentateur aussi, est là. Je sais que vous attendez ça avec impatience. On essaiera de le faire un petit peu plus tôt que d'habitude, là. Notre question pour un gros cours. Bon, avant ça, qu'est-ce qu'on va faire? Alors, oui, on va retrouver Sofiane dans un instant. Il est déjà au standard avec nous. Il va nous parler de trafic dans un instant. On va se transformer petit en keuf ce soir, on va voir. Du trafic avec Sofiane. On aura, tiens, il y a Enzo là qui arrive tout de suite. Et puis des problèmes qu'on peut avoir tous dans la vie, notamment un problème physique. Physique ou physiologique plus précisément. Vous n'avez pas de problème physiologique aujourd'hui,
11: ça
0: tout va bien?
11: Non, que non, mentaux. Ça va.
0: De que mentaux, très bien. Alors, on peut aussi parler de problèmes mentaux ce soir. Voilà, mentos.
10: Prends ça, ça sera pas mal pour la laine.
0: Voilà, très bien. Et puis nos doubles appels à retrouver, tiens.
10: C'est vrai qu'il fait des bruits étranges.
0: Les doubles appels avant 10h du soir. Bon, il est là, Enzo. Allez, on va le prendre tout de suite. On démarre sans plus tarder, comme on dit, avec Enzo, téléphone avec nous, qui doit être dans le coin. Salut à toi, Enzo.
6: Salut, Enzo.
12: Bonsoir, l'équipe.
0: Salut, Enzo.
6: Salut.
0: Bienvenue à toi. T'as 18 ans et t'es où? T'es dans le 26, toi, c'est ça?
12: Ouais, je suis à Montélimar, c'est ça.
0: Montélimar, dans la Drôme. Eh bien, on salue Montélimar.
10: Y'a pas un péage là-bas?
6: Je vois
10: des péages partout, moi.
6: C'est du nougat là-bas.
0: Si tu sors à Montélimar, oui, t'as le péage.
10: Voilà, donc il y a un péage.
0: Et voilà,
12: donc. Ouais, y a le gros péage là qui coûte bien cher.
10: Saloperie de péage, va. Saloperie.
0: Voilà, un petit coup de gueule contre les péages. Vous avez un coup de gueule à pousser, vous avez la parole vous aussi, hein, Romano.
6: Ah non, mais à chaque fois, toi, Romano, c'est il y a un péage.
10: Mais non, parce que quand je descends dans le sud, je passe par tous ces endroits là.
6: Bah oui, forcément, tout ça.
10: Et
11: tu payes, hein.
10: Bah t'as pas le choix, ouais. Je vais pas défoncer la barrière, ouais.
11: T'as pas trouvé une feinte?
0: Ah, c'est surtout le nougat à Montélimar.
12: Une petite voiture, les gars.
0: Ouais, mais tu payes aussi cher.
12: Non, mais tu crois que toute petite voiture, tu passes sous la barrière, frère.
10: Ah. Ouais, bah alors là, faut vraiment avoir une toute petite voiture. Ouais.
0: Bah, tu es tout petit, tu pourrais tenir. Tu pourrais tenir dedans.
10: Ouais, je vais essayer, tiens.
0: Une voiture à pédale.
10: C'est bien, je vais pas mettre longtemps pour y aller, tiens.
0: Une petite voiture à pédale.
10: Ça va être pratique.
6: Une tamponneuse.
10: Non, ou un karting, ouais.
6: Un kart, quoi.
0: Bon, grave. Toi, Enzo, t'as 18 ans, présente-toi un petit peu. Tu fais quoi dans la vie, dis-nous tout.
12: Bah écoute, j'ai mon appart depuis 3 mois.
0: C'est cool ça, 18 ans déjà ton appart.
12: Ouais. Ah ouais, ouais, c'est cool. Déjà mon appart et tout. Ouais, c'est un contexte particulier, t'as vu, c'est l'ASE, tout ça. Mmh. Et nickel, j'ai mon appart et tout, je fais de la mission locale.
0: Ok, ouais. Donc tu bosses un peu.
6: Très bien.
0: Ouais, donc t'es déjà dans la vie active à 18 ans.
6: C'est ça.
12: Ouais, c'est ça, ouais.
6: Ça c'est cool.
0: Ben, c'est cool.
6: Et alors ?
0: Tout dépend d'être chez les parents, c'est cool aussi. Hein. Si vous êtes chez les parents, c'est cool parce que bon. Alors c'est vrai, il y a des règles à respecter. Tu préfères quoi, la vie chez tes parents, toi, ou la vie en solo ?
12: Bah après, la vie en solo, c'est plutôt une colocation avec mes potes, donc.
6: Ah bah ça va, ouais.
0: Ouais, c'est cool. Ouais,
6: c'est en général, c'est quoi le problème ? C'est la bouffe, le ménage, quand tu pars chez tes parents, c'est.
10: Bah
6: c'est
10: le linge, la facture.
6: Ouais, bah ça, les factures,
11: le loyer,
10: c'est une galère quand même.
0: Bon, la vie, c'est vrai que chez les parents, on t'en rend pas compte, mais t'es tranquille.
6: Ah bah grave.
10: Bah surtout, c'est gratuit.
0: Et surtout, c'est gratuit.
6: En plus.
0: T'es content d'habiter chez tes parents, Guigui ?
11: Ah ouais, moi de ouf.
0: Ah, t'es content parce que ta mère, elle fait bien à bouffer.
11: Déjà ça.
0: Ouais.
11: Ça, et puis, bah j'ai pas de loyer surtout, quoi.
0: T'as pas de loyer.
6: Ah, surtout, ah ouais, c'est ça, ouais. Tu vois le côté
0: pique. Tes fringues, c'est toi qui les laves ou c'est ta mère ?
11: C'est Sandrine. Non, non, je le fais là.
0: Tu laves tes fringues.
10: Ses slips sont pleins de sperme.
6: Non, ça fait pas longtemps.
0: Et sa mère, elle en voulait plus. Elle pouvait plus.
11: Non, arrête tes conneries. Non, mais je le fais comme ça au moins. Bon, ça lui fait ça de moi.
6: Ah ouais, c'est un minimum.
0: C'est à cause de ce que disait Romano, parce que les slips, ils sont pleins de sperme.
11: Pas du tout. Pas du tout.
10: Non, mais tu te foutres bien dessus.
11: Non, pas du tout. Non, c'est
10: putain, moi, en y repensant, putain, ma mère, elle a dû en nettoyer des litrons de sperme à moi.
0: Pourquoi tu
11: quoi, sur tes caleçons?
10: Ah, pff, ouais, c'est tombé sur les draps et tout.
6: Tu sais bien.
10: Non, mais à l'époque, en fait, j'y pensais même pas, tu vois. Je jutais, tu sais, tranquillement, en toute détente, quoi. En totale décontraction.
6: Bah,
10: ouais, non, mais il devait y avoir des putains de taches. Plus des fois, j'avais des draps foncés, tu vois.
6: C'est exactement ce que j'allais dire. Le pire, c'est les draps foncés, quoi.
10: Non, mais moi, ça,
0: j'ai. Marie, c'est quelque chose, elle fait des taches de partout.
6: Non,
10: sur ses draps foncés, ouais. Non, mais par exemple, j'ai un drap noir, tu vois, chez moi.
0: Ma mère m'a demandé s'il y avait une limace dans mon lit.
10: Ah, bah putain, ouais, mais il y a des putains de traces de mouille, de foutre, de parce que je bave beaucoup la nuit.
11: Ah, de mouille, tu mouillais du cul ou quoi?
10: La carriole, mouille, je la fais énormément mouiller quand je dors à côté d'elle.
6: Ça bordel.
10: Même quand je la ken, tu sais, où je lui mets des doigts si je m'y suis sur les draps.
6: Ah putain. Elle doit voir quand tu t'es branlé qu'elle est pas là. Du coup, sortez.
10: C'est comme ça entre autres. Ouais, de mon côté, c'est bizarre. Il y avait plein de traces blanches. Elle me dit ouais, c'est quoi tout ça? Je fais,
6: mais oui, mais toi, t'es bizarre. Tu t'essuies pas aussi. Tu gardes ça sur ton bide, donc.
10: Laissez-moi vivre, merde.
6: Laissez-moi vivre.
0: Tu vois, Guigui, tu m'étonnes parce que alors moi, jusqu'au moment où je suis parti de chez mes parents, ma mère, elle faisait mon linge, elle faisait tout quoi.
11: Non, bah écoute, là, j'essaye de le faire comme ça. Ça lui fait ça de moins.
0: Enfin, il y a une machine. On est trois à la maison, tu vois.
11: Puis j'aime bien faire mon linge maintenant, je sais pas pourquoi j'aime bien.
6: Ah mais c'est bien.
0: Très bien.
6: Tu fais moins de boulot.
10: T'as une sacrée vie toi quand même. on peut le dire, t'as une vie de dingue.
11: Ah bah attends.
0: Ce soir on fait quoi? Bah tiens, je vais faire mon linge.
11: Non mais ce qui est bien surtout, c'est que ma mère elle fait super bien à manger.
0: Ouais, ça c'est
11: donc
0: cool.
11: Donc ça c'est quand même un bête d'avantage.
10: Trouver une meuf, hein. Moi franchement carriole là-dessus.
6: Non, mais tu peux
10: en plus je veux pas être miso, mais ça se perd aujourd'hui.
0: Non, moi je suis déjà tombé sur des meufs, ça savait pas cuisiner.
10: Non mais c'est ça,
6: bien sûr, il y a plein de mecs qui savent.
10: Il y a plein de meufs qui savent rien faire maintenant.
0: Voilà,
6: ça rien faire maintenant.
10: Non mais sans aucune misogynie, aucune.
6: Non, absolument pas.
10: Non, c'est juste une constatation.
6: Ouais.
10: Non, mais on peut faire un sondage. Non mais un petit sondage. Les filles qui savent faire à manger. Tu vas voir que moi je suis sûr qu'il y en a au moins la moitié qui savent pas faire.
0: Alors les
10: mais
0: filles,
10: c'est pas proche. Hein. Ah moi je sais pas faire, moi j'avoue.
0: Bah si, tu ouvrais des boîtes de
10: conserve. Je sais faire des pâtes.
0: Et Karim, ça je peux vous le dire, il
6: sait
0: rouler
6: des pâtes.
10: Non mais franchement non, je sais faire un truc. Je sais faire les œufs mollets.
6: Ah oui, c'est vrai, ça rentre au courant, putain, c'est le truc.
10: C'est des œufs.
0: C'est des œufs que tu mets sur tes mollets.
10: Voilà, c'est ça. C'est des œufs, en fait, c'est entre l'œuf dur et l'omelette. C'est-à-dire que il est un peu dur et quand tu l'ouvres, tu sais, le jaune coule.
6: Ah, ça
10: dégoûte, ça.
0: Ah, c'est trop bon.
10: Tu vois, les gens, ils bouffent ça avec du pain.
0: C'est bon.
10: Ah, c'est trop.
6: Ce que je voulais dire, c'est carrément.
10: C'est pas facile à faire, ça. Moi, je sais faire des pâtes, je sais faire une omelette.
6: Ouais, mais maintenant, parce que tu pars de loin.
10: Ah, mais Marie, toi aussi, avant, tu savais pas rien faire quand t'étais plus jeune. Bah, moi aussi, j'étais comme toi, voilà.
6: Ouais, non, mais tu faisais quand même des pâtes dans une.
10: Bah ouais, mais toi tu savais pas en faire non plus, Marie.
6: Bah si, je savais faire des pâtes.
10: Non, je suis désolé.
0: Mais c'est vrai que les pâtes dans une toile, Karim, ça a été
10: exceptionnel. Il y a bien un moment donné où t'as appris à en faire, Marie.
6: Bah ouais, mais j'ai appris en sachant.
11: Ouais, mais tu connais les bases.
10: Bah moi j'ai appris tard.
0: Ah,
10: C'est la différence entre toi et moi.
6: Ouais, mais t'as appris.
10: Ouais, voilà.
0: Le tard, oui, c'est ça.
10: Tard, ouais, sur le tard.
0: Très tard. Toi, Enzo, donc ça fait combien de temps que t'habites tout seul? Enfin, tout seul, enfin que t'habites plus avec tes parents, toi, Enzo?
12: Ça fait 3 mois.
0: Et tu préfères ta vie maintenant ou ta vie d'avant? C'est-à-dire chez les parents avant ou alors maintenant avec des potes en coloc, toi, hein?
12: Bah, ils payent en partie, mais c'est mon appart, quoi, c'est moi le locataire.
0: Et t'es content, mais la vie, sans parler de payer, tout ça, la vie au jour le jour, c'est mieux maintenant?
12: Ouais, je préfère maintenant, ouais, je m'amuse plus.
0: Ouais, j'imagine, ouais, j'imagine que tu fais des teufs. Moi, les premiers temps où j'avais mon appart, je faisais des teufs, mais tous les soirs.
6: Tous, évidemment.
10: Ah bah moi, le problème, c'est que j'aurais bien voulu, mais j'avais pas la place. Dans 10 mètres carrés.
6: C'est vrai, teuf, ton premier appart, ouais.
10: La teuf, quoi, c'était même pas un appart, hein, c'était une chambre. Hein,
6: bah, tu pouvais chier.
10: Non, parce que moi, j'aimais même pas les chiottes à l'intérieur.
6: Exact.
10: Là, c'était un calvaire, là. Quand j'avais, je me souviens, j'avais eu une gastro, c'était un enfer. J'étais obligé de courir à l'autre bout du couloir pour aller aux chiottes.
6: C'est très pratique.
0: Après, pour retrouver les chiottes, tu suivais la ligne jaune.
10: Ah non mais ça, ouais.
0: Ou la ligne marron, tu sais.
10: Non mais ouais, moi, la douche et les chiottes étaient en dehors. C'était une étape de vie. Non mais je regrette pas, hein. Je baisais bien là-dedans,
0: hein. Il y a José qui nous laisse un message qui nous dit trop cool la vie tout seul, mais sympa aussi la vie chez les parents, parce que la mère fait tout. Et c'est vrai, t'as rien à payer. C'est José qui nous envoie un message là. Moi j'ai pris un appart avec des potes. C'était il y a 3 ans, c'était super. Bon, maintenant je suis tout seul, je regrette un peu. Tu regrettes la vie en coloc avec les amis.
11: La coloc, c'est sympa. Ouais.
0: C'est vrai que la coloc, c'est sympa.
11: Mon premier appart, c'est une coloc. Pareil, j'étais avec une meuf, elle cuisinait trop bien.
0: C'est cool ça, la coloc.
11: Ah ouais, je te jure, putain, c'est de la bombe atomique, je te jure.
0: Moi aussi, on était plein dans mon appart. Là. Et toi, Enzo, vous êtes à combien dans ton nouvel appart là?
12: 4-5.
0: Ah ouais? Mais 4 ou 5?
10: Ça dépend, c'est variable.
12: Ouais, ça dépend des jours.
0: D'accord, mais c'est les gens qui habitent là-bas ou alors c'est les gens qui squattent?
12: Là, c'est plus des gens qui squattent.
0: Ah, c'est des squatteurs. Eh bien, tu salueras les squatteurs. Et tu nous appelais pourquoi, toi, Enzo? Explique-nous un petit peu.
12: Bah alors, il se peut que je me suis mis dans la merde tout à l'heure.
0: Pourquoi?
12: Parce que, en fait, depuis quelques jours, j'ai une copine.
0: Ouais, d'accord.
4: Beau gosse.
12: Ça se passe bien, ça se passe bien, tout ça.
0: D'accord, mais tu veux qu'elle vienne habiter avec toi, non?
12: Non, pas encore, on n'en est pas à ce stade-là.
0: Ouais, tu vas attendre un peu, t'as raison, ouais.
12: Ouais. Et il se passe qu'il y a 2 ans, j'ai eu une ex que j'ai beaucoup aimée. Ouais. C'était mon premier amour.
0: Ok.
12: Et je l'ai rappelé tout à l'heure, j'avais un peu trop fumé, un peu trop bu. Mmh. Et je l'ai rappelé tout à l'heure et on parle et on a mis sur la table le sujet de colocation.
0: Ah, c'est-à-dire que tu sors avec une meuf, mais tu as invité ton ex à devenir colocatrice avec toi.
12: Ouais.
6: Ah merde.
0: Alors faut pas le dire à ta meuf ça, parce que ça m'en a dit.
6: Ah bah elle va pas aimer, hein.
0: Ça risque de partir en
12: couille. Ouais, elle va pas kiffer, mais faut que je lui dise.
0: Mais pourquoi t'as pas demandé quitte à prendre quelqu'un de plus et à prendre une meuf, pourquoi t'as pas demandé à ta meuf de venir? C'est quand même bien pratique.
6: Bah c'est clair.
0: Parce que bon, tu dors avec elle. Tu fais l'amour quand tu veux, ça peut être sympa.
6: C'est
0: quoi.
6: Pratique, oui et non, hein, parce que s'il y a embrouille et tout ça.
0: Ouais, mais bon.
6: Tu perds un peu ta liberté, quoi.
12: Ouais, mais.
10: Oui, non, c'est pas la prison non plus, Marie.
6: Ça fait très peu de temps qu'ils sont ensemble, tu vois.
10: Ouais, oh, écoute, des fois ça peut être passionnel, au pire tu te sépares, hein.
6: Ouais, ouais. Enfin, tu fais chier tout le monde, quoi.
0: Et ta meuf, elle sait que t'es rentré en contact avec ton ex?
12: Non, elle sait rien du tout.
0: Ah, moi je pense qu'il faut pas lui dire, mais bon, après.
6: Elle va être contente.
0: Ah ouais. Ouais, faut pas lui dire.
11: Ah, va t'embrouiller direct, je pense, moi.
0: Après, ça risque de se savoir avec les potes, parce que tout le monde parle.
6: Ça va se savoir.
0: Si t'as 5 potes à la maison, il y en a bien un qui un jour il est bourré, ou même.
6: Non, mais même, elle passera chez toi, enfin bon.
0: Oui, qui va dire.
10: Mais tu peux pas.
0: Et là, ton ex? Ah, quoi, ton ex?
10: Non, mais tu peux pas annuler, tu sais, à la meuf, tu la rappelles, tu dis, ouais, j'étais un peu foncelé, je rigolais, hein. Tu viens pas vivre ici.
0: Mais,
10: hein.
0: Mais pourquoi t'as invité ton ex à vivre avec toi?
10: Ouais, tu vois,
6: c'est vrai, spécial.
10: Ça t'a pris comme ça, j'ai envie de vomir.
0: Pourquoi t'as envie de vomir?
10: Je viens de regarder Cédric, c'est horreur.
11: Ouais, ça va aller.
0: Cédric, cache ton visage, Renaud, il est tout malade.
11: Je pensais que t'avais pensé à ton ex, moi. C'est pour ça que je voulais vomir.
0: Il y a Procap qui nous dit, j'espère qu'elle écoute pas Sky ce soir. Oui, j'espère aussi.
6: Ah
0: ouais,
6: tu m'étonnes.
10: Non, mais la meuf, pourquoi tu la rappelles pas, Alex, si tu lui dis pas, non, mais vas-y, je déconne, j'étais un peu foncedé.
11: J'ai pété le plomb.
10: C'est pas possible que tu viennes vivre, il y a pas de place, quoi. Tu vois, tu sors une phase à la con. Ouais, il y a pas de place, les autres, ils veulent pas. Terminé, quoi.
0: Ouais, les autres, c'est des cons.
6: Ouais, bah super.
12: D'un autre côté, je lui dis pas non parce que je suis toujours un peu amoureux d'elle.
0: Ah ouais, donc t'as envie de te taper ton ex.
10: Non mais t'as surtout envie de te foutre dans la merde. Ouais, je te le dis, moi.
6: Je suis d'accord.
10: Là, c'est là, franchement, tu fais venir ton ex, t'as une autre meuf, forcément, ça va clasher, tu vois.
11: Non, mais je pense qu'il s'en bat les couilles de sa nouvelle meuf, ça fait un jour il est avec elle, gros, son ex, elle est revenue, il repense à son ex, la nouvelle, s'en bat les couilles.
0: Ah,
12: c'est ouais, c'est un peu ça.
0: Bon, bah dans ce cas-là, tu peux larguer ton.
11: Je suis fort quand même.
0: Bravo Karim.
11: Merci.
10: Pas cool, pas cool.
0: Bon, dans ce cas-là, tu peux larguer ton ex et puis bon, hey, tu vas pas te plaindre non plus, Enzo. Et t'as deux meufs à dispo là. T'as la nouvelle.
6: Ouais.
0: Et t'as ton ex, donc tu vas pas te.
6: La merde, quoi.
0: Y en a qui galèrent, hein? Y en a qui galèrent.
11: Ouais, comme tu dis, y en a qui galèrent.
6: Ouais.
0: Y a des cigales dans l'émission. Vous entendez?
11: Ouais. Non.
0: Vous voyez
11: si,
0: pas
11: si, ouais.
0: Ah, y a des cigales.
11: Je sais pas ce que c'est. Encore.
0: C'est des cigales, c'est l'été.
11: Je crois que c'est la clim qui déconne.
0: C'est la clim. Faisais un coup de pied. Vas-y, faut un coup de pied dans la clim.
6: Dans le sud.
0: Non, sinon c'est sympa, ouais, des cigales ce
6: ouais,
0: soir.
6: C'est ça.
0: Non mais sérieux, j'ai cru que c'était des cigales. Oui,
6: c'est vrai, ça fait un bruit de cigales.
0: C'est la clim qui fait du bruit, très bien.
11: Ah ouais, je l'ai baissé un peu.
6: Ah bah voilà.
0: Ouais, donc Enzo, bon maintenant t'as choisi. Racontez-nous vos histoires de coloc d'ailleurs, hein, si vous avez tapé de bon délire en colocation, vous nous racontez. Et puis Enzo, tu voulais demander un truc aux auditeurs, aux auditrices de Sky?
12: Du coup, qu'est-ce qu'il ferait à ma place, quoi, s'il le dirait à leur copine ou non?
0: Non, moi je t'ai dit, il faut pas le dire à ta copine.
11: Ah, moi je dirais pas, ouais.
0: Non, mais en plus, cette meuf t'en a rien à foutre au final. Karim, il a raison. Je vois les messages, vous êtes d'accord avec lui. Il y a Hello. Bien sûr, Enzo. Vous l'avez senti, les filles. Il y a Hello qui nous laisse un message et qui nous dit oui, en gros, si j'ai bien compris, l'autre, elle est là juste pour servir de pansement entre deux relations,
6: ouais,
0: avec
6: c'est
0: son
6: un peu
0: ex.
6: Ça, ouais.
0: Ouais, c'est ça,
6: mais
0: en fait.
6: De toute façon, ton ex, c'est pas comme ça que tu vas la récupérer.
0: Hein. Bah, si, elle va à la maison.
6: Marie. Ah, bah, super.
0: Bah, pourquoi tu dis ça?
6: Ça va être un bordel. Moi, je pense qu'il faut pas que tu le fasses. Hein. Ça va être un bordel sans nom. C'est l'ex, il a une meuf.
10: Non, mais autant baiser l'ex directement et laisser tomber l'autre à ce moment-là.
6: Ouais, puis pas vivre avec, quoi.
10: Bon, allez, ça, vous... l'ex, elle vient, tu la déglingues à longueur de journée. Les potes en peuvent plus parce que ils ont rien à soudre sur la bite. Donc,
6: c'est ça,
10: ils sont derrière la porte en train de se branler. Ah,
0: voilà,
6: clair.
0: Ils vous entendent baiser toute la journée.
10: Bah ouais, les mecs en peuvent plus, allez, ta gueule.
0: Bon, et si ça n'a pas marché avec l'ex, tu devrais essayer avec la nouvelle. Ah ouais, c'est ça, c'est ne ravale pas ton vomi, comme vous nous dites souvent.
6: Ouais, ouais. Ouais, c'est classique.
0: Ouais, qu'est-ce que tu fous avec ton ex? J'ai pitié de cet auditeur. Aucun respect, aucune dignité, aucun amour propre. Rémi, Tim le Belge, qui nous laisse un message qui est scandalisé et qui pense à la nouvelle meuf.
6: Non, mais ouais, c'est ça.
0: Qui va se retrouver cocu, comme le dit Sam là sur l'appli Skyrock.
6: Ouais.
0: Voilà, encore
6: ça
0: une.
6: Pas l'air d'être très amoureux.
0: Encore une qui va être cocu. Bon, vous nous dites si vous avez des histoires de coloc, parce que c'est toujours marrant les histoires de coloc, la vie
11: ouais,
0: en commun,
11: clair,
0: tout
11: ouais.
0: Ça, moi j'aime bien, c'est rigolo. Donc on en reparle et on va prendre Sofiane. Ah oui, je vous parlais de lui là il y a un instant. Sofiane qui nous attend, qui doit être dans le coin. C'est une histoire de trafic.
10: Ah, enfin.
0: Oh là, on va parler voiture.
10: Ouais, Renault trafic, quoi. Voilà.
6: C'est reparti.
0: Sofiane, t'as 18 ans et t'es à Nantes. Salut à toi, Sofiane.
4: Allô, vous m'entendez?
0: On t'entend super, Sofiane. Bienvenue sur Skyrock.
4: Salut, ça va?
0: Salut. Alors toi, on t'a proposé un truc. Alors explique-nous un petit peu cette histoire de trafic. Est-ce que vous avez déjà trafiqué dans l'équipe, Cédric? Je sais que oui.
5: Ouais, j'ai fait du trafic de rouge à lèvres.
0: Ouais, parce qu'il en avait beaucoup. Ça n'était acheté plein.
5: Non, j'en avais fait un business. J'avais fait aussi un business. J'avais acheté des trucs style Wet Watcher au marché,
0: ouais.
5: Qui était en fin de date, et je les revendais moitié prix. En fait, moi, j'avais un bête de prix et je faisais un bénéfice dessus, en fait.
0: C'est du trafic, c'est illégal.
5: Bah ouais, tu déclares.
10: À partir du moment où rien n'est déclaré, ouais, c'est pas très légal.
5: Bah ouais.
0: Romano, t'as fait du trafic?
10: Bon, j'ai revendu des trucs, ouais, plein de trucs.
0: Fait du trafic. Karim, t'as fait du trafic?
7: Oui, mais je ne souhaiterais pas trop en parler, mec.
0: Eh bien, tu as tort, parce qu'on se dit tout.
7: Ça paraît bien mec.
0: Samy, t'as fait du trafic?
8: Ouais, quand j'étais gamin, j'ai
0: trafiqué des maillots de l'OM.
8: Non, même pas. En fait, quand j'étais gamin, je prenais les abonnements de mes potes au stade quand ils venaient pas.
0: Ouais.
8: Et je les revendais devant le stade, je faisais rentrer les mecs avec moi, tu vois.
0: D'accord.
8: Mais je dois avoir, je sais pas, 13 ans.
0: J'étais sûr que ça avait un rapport avec l'OM.
6: Ah, ouais, évidemment.
0: Sûr, tu vois, je pensais aux maillots, enfin, je pensais les places.
8: Si je gagnais 10€, je passais 8 heures devant le stade pour gagner 10€, j'étais content, tu vois.
0: Marie, t'as fait du trafic?
6: Non.
0: T'es sorti avec un trafiquant?
6: Ouais.
8: Ça
6: m'est déjà arrivé. Mais moi, non, jamais fait de trafic, non.
0: Bon, Sofiane, explique-nous qu'est-ce qu'on.
10: Je fais des trafics d'organes.
6: Ouais, t'as raison, ouais.
8: Ah ouais, trafic d'êtres humains.
10: J'ai voulu vendre mon foie, personne n'en a voulu.
6: Ah non, mais je le garde.
0: Bah pourtant, tu le presses, tu peux te remplir une bouteille avec.
10: Ah bah c'est clair.
6: Ah, tu m'étonnes.
0: Alors, Sofiane, qu'est-ce qu'on t'a proposé, toi, dis-nous.
4: Bah, moi, du coup, pour te résumer un peu, moi, je viens de Nantes. Je viens dans une cité, elle s'appelle Malakoff pour ceux qui connaissent.
0: Salut Malakoff.
4: En gros, c'est un peu chaud, mais du coup, moi depuis que je suis petit, je connais un gars. Bon, je vais pas dire son nom, mais du
0: non,
4: coup,
0: dis pas son nom. Tu vois, on a déjà la cité, dis pas le nom.
4: On se connaît, tu vois, mais il est un peu plus vieux que moi. Et là, depuis quelques temps, en fait, il me propose des plans bizarres, un peu dans le chou. Moi, tu vois, souvent, je dis non. En mode, tu vois, il m'a dit ouais. vas-y, tu restes là pour une journée, tu nous préviens, tu vois, il m'a proposé de guetter, quoi.
0: Ah, il veut que tu sois guetteur. Ouais.
4: Mais je sais très bien, tu vois, ça commence comme ça, genre, je sais très bien comment ça se passe, ça commence
5: c'est
4: comme
5: un
4: ça.
5: Engrenage.
4: De fil en aiguille après, tu finis par un petit crave. Moi, tu vois, je suis pas dans cette histoire-là.
0: Bah, t'as raison.
4: Ça veut dire, mes trucs, c'est qu'il me met un peu des dépressions, tu vois, il me dit, ouais, fais, parce qu'il connaît ma famille et tout.
5: A dû t'occuper.
4: Ouais, fais. Et tu vois, genre, c'est un peu comme si vous voulez me forcer, et moi, je sais pas, parce que j'ai pas une dépensée pour un engrenage.
10: Mais quoi, il dit fait, mais c'est payé?
5: Bah oui.
4: Ah bah oui,
10: si je le fais. Ah oui, parce que, ouais, en plus, si le mec il dit fait et que c'est gratuit, bon.
0: Mais quoi,
4: je suis pas une salope quand même.
0: Mais quoi, il a
10: ah, moi si.
5: Oui, je sais.
8: Non, mais c'est aucun rapport, ça. Ah, mais si, mais bon.
10: Oh, une grosse même.
5: Ta gueule.
0: Mais c'est quoi, il y a un point de deal dans le quartier, le point de deal que le mec il gère, et toi, il voudrait que tu guettes, c'est pour voir s'il y a les keufs qui arrivent, si vous êtes surveillé.
4: Ouais, c'est ça.
10: C'est le principe d'un guetteur, oui.
4: C'est très bien, ça part comme ça, et puis tu vois, ça finit en couille au bout d'un moment.
0: Mais il est connu pour faire des gros trafics sur le coin, le gars.
4: Ouais, dans mon coin, hein, s'il y en a qui connaissent Malakoff,
5: d'après les messages, ils disent que ça trafique grave.
8: Ouais, bah esquive-le, non, le mec.
4: Ouais. Non, mais ils savent de qui je parle s'il y en a qui ont des noms.
8: Bah esquive-le, non.
0: Bah oui, peut-être, ouais, c'est pas con comme
5: c'est
0: il
5: est.
4: Ah non, je peux pas l'esquiver, ouais.
8: Bah pourquoi?
10: Non, mais sinon, tu lui non, tu dis ouais, vas-y, moi j'ai pas envie de rentrer là-dedans.
8: Non, je pense qu'il faut trouver une excuse de mieux. Tu sais, du style, ouais,
6: t'as un taf.
8: Non, ou t'as des problèmes de vision, franchement, tu vas pas être leur être utile, t'as peur de pas bien gérer.
10: Ouais, mais des lunettes.
8: Tu sais, tu te fais passer pour un incompétent, quoi. Tu dis, ouais, toi, ça t'aura
0: rien.
6: Ouais, c'est pas con.
8: Ouais, mais je vais pas vous rendre service, les gars, franchement, je vois rien. Tu sais, j'entends pas très bien.
4: En fait, le truc, c'est que j'aimerais bien esquiver, mais je sais, genre, tu vois, il y a des histoires déjà, que c'est un peu dans mon cas. Et tu vois, les gars, ils se sont fait défoncer, quoi, ceux qu'on refusait, tu vois.
0: Non, mais tu disais qu'ils connaissaient ta famille. Tu peux pas en parler à ta famille? Parce que j'imagine, si tu dis à tes parents que le mec, il te propose ça, tes parents, ils vont dire, bah non. Logiquement.
4: Ouais, mais bon, je sais pas, j'ai pas trop.
10: Mais est-ce que tu penses que si tu. Quand il te met des coups de pression par rapport à ta famille, est-ce que tu crois qu'il pourrait s'en prendre à ta famille?
4: Non, je pense pas quand même.
10: Ah oui,
0: bon. Ouais. Moi, j'en parlerai. Tu peux pas dire qu'il connaît ta famille, moi, j'en parlerai à ma famille.
4: Hein. Comment?
8: Moins t'en parles, mieux
6: ouais,
8: c'est.
6: Ouais, moi aussi, ouais.
0: Bah, je sais pas,
6: ouais, mais c'est un truc comme Samy, tu vois.
10: T'as 18 ans.
0: Oui, c'est vrai que t'as 18 ans. Non, mais souvent, les guetteurs, ils les prennent plus petits.
6: Ouais, c'est vrai.
5: Ils les prennent mineurs, en fait.
0: Ouais, pour pas qu'ils aient des problèmes avec la police, ouais.
5: Parce que quand ils se font serrer, en fait, ils passent en jugement, mais la peine, c'est pas la même chose, tu vois.
0: Dis-lui que t'es trop vieux. 18 ans, c'est la retraite pour les guetteurs.
4: Ouais, mais le truc, c'est que je préfère garder ça pour moi, t'as vu, parce que plus j'en parle, moins c'est bon, tu vois.
8: Bah, ouais, mais ouais, tu dis, invente un truc, tu dis, putain, mes parents, ils vont m'envoyer dans un internat, je vais partir loin de, tu sais, de.
0: Ouais, mais si tu pars pas, il va s'en rendre compte.
8: Ouais, mais au moins, t'esquives, tu gagnes quelques semaines, après, tu verras, tu trouveras autre chose.
0: Oui. On vit quand même dans un monde de fou, on nous dit, tiens, on vit dans un monde de fou, il faut trouver des excuses pour ne pas trafiquer ou enfreindre la loi. On marche sur la tête. C'est le message de Le Phare à l'assureur.
5: Ah, mais c'est comme ça, gros. Dans les cités, des fois, tu te manges des pressions.
0: Sur l'appli, sur l'appli Skyrock.
5: C'est la vie de cité, ça, gros.
0: Non, mais faut lui dire, déjà.
10: Oui, mais bon, c'est pas parce que c'est la vie de cité que c'est un exemple, tu vois. Oui.
5: Non, je dis pas que c'est un exemple.
0: Tout le monde fait pas ça dans les cités.
5: Non, pas tout le monde, mais il y en a qui le font et, tu sais, les mecs, ils te mettent la pression, tu vois.
0: Comment tu réagirais, toi, Cédric?
5: Il doit être en galère de. Bah, moi, en fait, il y a un pote qui. Enfin, un pote. Le petit frère d'un pote à moi, qui avait donné de la weed à mon frère pour qu'il la garde. Et je suis rentré un jour à la maison, ça puait la bœuf. Et j'ai embrouillé mon petit frère,
8: qui m'a lui.
5: Non, ouais, il a fait la nourrice, en gros. C'est pour pas grand chose, hein. Ouais. Il a fait un test, le mec, il lui avait donné, je sais plus, 50 grammes ou un truc comme ça. Et moi, j'ai été voir le grand frère du mec pour lui dire, je fais, t'es un ouf, toi, quoi. On était à l'école ensemble, tu me fais un plan comme ça.
0: T'as un grand frère, toi, Sofiane?
4: Non.
0: Non, pas de chance.
6: Ah merde. Ouais, pas de chance. Parce que ça aurait été pratique, ça.
4: Ouais, je suis fils unique, moi.
0: Bon, c'est con. L'idée de Cédric, pouf, elle tombe à l'eau.
5: Bah, pour le coup, hein.
0: T'as une autre idée?
5: Une autre idée, attends, je cherche.
10: Bon, on va chez les keufs.
5: Non,
6: tu peux dire que t'as trouvé du boulot, bah, ou je sais pas quoi, tu vois.
0: Ou... Ouais, après, tout dépend comment est le mec. Si le mec il est pas con, bon, il va te laisser tranquille. Si le mec il est con, il va te casser les couilles.
6: Ah, bah, c'est ça le problème.
5: Hein. Ah, en général, quand ils se mettent sur les côtes, ils sont cons.
0: Après, il y en a plein qui disent ce qu'on a dit tout à l'heure, c'est que 18 ans pour un guetteur, c'est vraiment le plan à la con. C'est, tu vois.
6: Ah, bah ouais,
10: mais le mec, lui, il s'en branle.
5: Ah, lui, il est en galère de petite main.
10: Lui, le mec qui te propose ça, lui, il s'en bat les couilles. Si tu te fais arrêter, il s'en bat la race.
5: C'est les risques du truc, hein.
10: Ouais, le mec.
5: Souvent, ils te mettent là parce qu'ils savent que tu vas te faire attraper, hein. Tu sais, ça fait partie du.
0: C'est sympa. Ouais.
5: Ça fait. Ah, mais ça fait partie du contrat. C'est le deal.
0: C'est sympa, le monde.
5: Et les mecs, en fait, ils changent.
0: Le monde du getting.
5: Ils renouvellent tout le temps ses équipes parce que les mecs, ils se font serrer un par un, tu vois.
0: Et Karim, tu aurais une idée à proposer là-dessus?
13: Bah, tu sais que moi, j'ai entendu une histoire, j'ai pas vu de mes yeux, mais j'ai entendu une histoire pas loin d'ici. Un mec, pareil, il s'est fait hagar et le mec, à chaque fois, il voulait qu'il vende. Il lui disait, je peux pas, je vais au foot.
10: C'est ça.
13: Et au final, le mec, il lui a tiré dans le genou.
6: Ah ouais,
13: donc
6: ouais,
13: on est dit, tu vas plus jamais aller au foot.
0: Mais t'as peur de ça? T'as peur de genre truc, toi?
4: Bah, le truc, c'est qu'ils te laissent pas de choix, en fait. Ils te disent, ouais, est-ce que tu peux faire ça, mais.
12: En fond, ouais, ils veulent te forcer, tu vois, ils te mettent des coups de pression. Genre, ils te mettent des messages subliminaux un peu, tu vois ce que je veux dire ou pas, genre. Ouais. Ils te mettent pas direct la pression, mais ils...
5: Non, au début, ils te font ça un truc cool. Voilà, quoi. Au début, tu vois, c'est un truc cool, tu vas gagner de l'argent, tu restes juste là.
12: Ouais, c'est ça. C'est
5: tu restes
12: ça,
5: posé vois, là pendant la journée, on va te ramener à manger en plus, tu sais, à l'heure de bouffer, c'est machin.
12: Il insiste à mort, en fait, il insiste à mort.
5: Et après, il te met la pression, il dit, ouais, faut que tu le fasses, vas-y, fais-le, tu vas gagner de l'oseille.
0: C'est vrai,
5: après, il va pas dire, est-ce que tu veux le faire? Il va dire, tu le fais.
0: C'est vrai que
5: demain à 15h t'es là, tu vois.
0: Quand je lisais le message, c'est un monde de fou. On est quand même dans un monde de ouf. C'est-à-dire que le mec, non seulement, bon, limite c'est du harcèlement. Après le mec,
6: t'oblige
5: à la pression.
0: Le mec te prend pour son esclave, genre bah, t'es obligé de faire tout
6: c'est
0: ce que
6: ça, exactement.
0: Tout ce qu'il dit. Qu'est-ce que tu peux faire? Si vous avez un témoignage là-dessus ou une idée ou des choses à dire à Sofiane, vous nous dites. Qu'est-ce que vous pouvez faire? À part aller voir les keufs, parce que c'est ça ce qui revient sur le message que vous envoyez.
6: Ah, ça va être le bordel. Laisse-moi
5: aller voir les keufs.
0: Oui, mais tu fais quoi? Tu te fais victimiser par un type.
5: Faut savoir un truc, c'est que tu vas aller voir les keufs.
0: Qui te demande de faire un truc qui peut t'envoyer en prison.
6: Ouais, c'est ça. Ouais,
5: mais tu vas aller voir les keufs et après toute la cité, tous les mecs qui travaillent pour lui. Ils vont te faire la misère chez toi,
11: ta famille.
5: Ils vont te mettre des pressions de ouf, gros.
6: Et tu peux pas dire que t'as 18 ans, mais interdit de sortie carrément. Tu peux pas sortir de chez toi.
0: Bah, 18 ans, je sais pas si ça passe, mais bon.
6: Ouais, bon.
12: Non, mais il sait où j'habite, de toute façon.
5: Il te connaît, il s'est quitté. Il connaît, tu vois.
10: Non, mais c'est malheureux à dire, mais t'as pas eu l'occasion de déménager.
0: Ouais, c'est vrai, il y a des messages qui
12: disent. Je sais pas.
10: Bah, non, mais. Tiens, en fait,
6: ce serait le plus radical et le mieux, ouais.
5: Ouais, mais.
10: Non, mais le problème, c'est qu'en fait.
5: C'est pas facile de déménager aussi.
10: Non, mais je sais, mais en fait, en gros, t'expliques que c'est des zones de non-droit, donc.
5: Non, mais c'est
10: oui.
5: Ça, ouais.
10: Non, mais
0: c'est
10: ça
0: que tu dis, il faut aller voir la police et tu.
10: Ouais, donc à un moment donné, le truc à faire, pour moi, c'est.
6: De fuir.
10: Non, mais c'est vrai, c'est de se barrer. Non, mais je comprends pourquoi il y a des gens qui veulent se barrer.
5: Tu vois, dans sa cité, ça se trouve, les filles qui rentrent même pas, tu vois.
0: Domi disait, faut déménager. Il y a Yanns qui nous. Salut à Yanns d'ailleurs. Qui nous disait que bah, moi je déménagerai à ta place. Après t'habites chez tes parents, tu vas pas faire déménager de la famille. Moi je te dis j'en parlerai à mon daron. Moi.
10: Ouais, mais qu'est-ce qu'il va faire le daron?
0: J'en parlerai au moins à mon daron parce que je saurai pas quoi faire, donc je serai emmerdé. Quand ça va pas, t'en parles
5: c'est
0: à quelqu'un.
5: Pas le daron, je pense qu'il faut trouver un mec.
0: Je sais pas, un cousin, peut-être.
5: On dit une bande de potes
0: pour le détendre un peu. On nous conseillait aussi.
5: C'est pas ça du tout. Il faut qu'il trouve un de ses potes à lui. Un bon pote à lui, c'est qu'à son âge, qui marche avec lui,
11: qui va le raisonner.
5: Qui est avec lui, et qui t'aime bien toi, et tu dis, ouais, t'as vu l'autre, il vient me voir, il me fait chier, tout, nanana, moi, je veux pas faire ça. Tu sais, ça me fait mal, tu sais, je suis pas bien et tout, machin, mais
6: là, c'est pas con, ça.
5: Et c'est l'autre mec qui veut le parler, il va dire, ah, vas-y, laisse-le tranquille, on s'en bat les couilles, trouve un autre mec, tu vois.
0: Ouais, t'as quelqu'un.
5: Parce que dans les cités, t'as des mecs qui veulent travailler, tu vois, t'as des mecs qui veulent le faire.
11: T'as pas un petit frère qui veut travailler?
5: Ouais, trouve quelqu'un d'autre.
6: Ah, il est fils unique.
11: Un cousin.
12: Tu veux que ce soit mon petit frère qui.
6: Non, puis en plus.
0: Non, heureusement, t'es fils unique.
5: Non, tu vois, c'est comme ça qu'il faut faire. Faut passer par un.
6: Non, mais c'est vrai.
0: Il y a Swalis qui nous dit, moi, je me suis engagé dans l'armée pour fuir mon quartier. Il habitait à Belle-Belle, à Angers.
6: Oui,
0: non, mais
6: bon,
0: c'est pour dire qu'il y a certains endroits quand tu tombes sur des mecs relous. Parce que les quartiers, ça peut être sympa. T'as des quartiers sympas. Quand tu tombes sur un mec relou, un espèce de. Pas de relou qui te harcèle.
10: Là, celui-là, il a l'air particulièrement.
0: Ah ouais, il peut pas te foutre la paix.
5: Non, il y a des parties du quartier qui sont relous, mais c'est pas tout le quartier qui est comme
0: oui,
5: ça.
0: Oui, mais quand tu tombes sur un mec comme ça qui te casse les couilles, t'es content, tiens. Il y a un autre Sofiane qui veut t'aider, c'est la solidarité entre Sofiane. Il habite à Lille. T'es là, Sofiane?
14: Ouais, je suis là, ça va l'équipe?
0: Ouais, Sofiane. Ça va, Sofiane.
10: Ouais, Sofiane.
0: Donc, Sofiane, je te présente Sofiane.
14: T'as enchanté les sosos.
0: Salut les sosos.
14: Ouais, dis-moi, j'ai peut-être une solution pour lui.
0: Dis-nous.
10: Tu vas travailler pour moi plutôt.
5: Je paye mieux.
10: Je te récupère.
14: Ouais, je te disais, il dit au mec, comme quoi il tient pas la garde à vue, s'il se fait choper, il va le balancer, et que ça va pas aller, c'est pas son truc, et normalement il va le laisser tranquille. Hein.
10: Je sais pas.
0: Ouais, le fait d'avoir peur de tomber sur quelqu'un qui est fragile un peu psychologiquement et qui supportera pas la garde à vue.
6: Ouais, ou alors il faut qu'il lui dise qu'il a déjà eu des problèmes avec les flics et du coup il est repéré. Ouais,
10: non, mais je pense que moi.
0: C'est pas con, Marie, ça.
10: Non, mais moi je pense que les mecs, d'après ce que dit Cédric, moi je crois Cédric. Non, mais bon, Cédric, t'as vécu en cité donc tu connais. Moi je pense que ce genre de truc, le mec il va s'en battre les couilles en fait.
5: C'est clair.
10: C'est le mec qui va dire, je m'en bats les couilles que t'aies fait de la garde à vue, c'est pas mon problème.
12: Non, mais le truc c'est quoi? Lui, pour le coup, c'est vraiment ouf.
14: Pour en garde à vue, je vais avoir peur. Je vais pas tenir la garde à vue. Je peux qu'il y a des noms qui vont sortir ou quoi. Pas pour moi, il va le laisser tranquille. Hein.
0: Peut-être ça va le faire réfléchir. Non, mais
6: pas.
14: Il va dire c'est pas un gars fiable.
5: Non. Ah, mais faut dire un truc, Sofiane, c'est que les keufs, ils savent déjà qui tient le terrain, tu vois.
11: Non, bah, donc ils s'en foutent que son nom
5: est dans les cités comme ça, moi, tu sais. J'ai des potes qui trafiquaient.
11: Tu
5: sais, les mecs de là-bas qui savent qui fait quoi, tu vois. Il y a rien à dire, tu vois. C'est pas un secret de savoir, c'est lui le grand trafiquant, lui c'est le mec qui vend, lui c'est le mec qui garde et tout.
10: Mais c'est hallucinant. Mais alors attends, je comprends pas. Les mecs savent qui c'est. Mais il les laisse faire.
8: Non, non, il laisse. Mais il, ah, il, si, ouais, monte, non, mais il monte des interventions.
5: En fait, ce qu'ils font, c'est qu'ils espèrent le temps qu'ils grossissent.
8: Et ils coupent des réseaux après.
5: Ouais, ils coupent la tête quand le mec il est trop gros.
8: Ils vont pas venir tous les jours.
0: Ah, plutôt que d'arrêter un petit bonnet, ils prennent un gros. C'est
5: eux, ils s'en foutent d'avoir un mec qui guette, tu vois.
0: Ouais, pendant ce temps, Sofiane, il est emmerdé. Donc c'est pas.
5: Tu sais, les mecs qui guettent, ils sont remplaçables du jour au lendemain. Avec les gros trafiquants, bah c'est plus dur à remplacer.
0: Ouais, ils s'en foutent de choper un guetteur. Ils veulent choper des mecs dessus.
5: Ouais, gros mec, tu vois.
0: Ouais, tu peux dire que t'es pas fiable. Pourquoi pas. En tout cas, c'est ton idée, Sofiane. Merci, Sofiane, du coup de fil. Hein. Merci de l'idée que tu nous avais.
14: Allez, bon courage.
0: Salut, mon poteau. Ciao. Reste avec nous.
10: D'après ce que dit Cédric, je te dirais, le mec, il va dire ça. Et le mec, il va te dire, bah, si t'es pas fiable, on va te défoncer. Si tu balances.
8: Bah ouais, grave.
0: D'où le truc d'aller voir les keufs.
8: Hein. Mais non.
10: Bah, non, mais moi, je partirais, moi.
8: Tu vas voir les keufs, tu vas être obligé de partir après.
0: S'il y a des keufs qui nous écoutent, dites-nous comment ça se gère, ce genre de problème. Allez-y, on vous attend. Puis si vous avez été confronté à ce genre de problème, vous nous dites aussi. On a des conseils pour toi, Sofiane. On va essayer de t'aider ce soir. Dans un instant, nos colocs, le retour, oui. Nos doubles appels à découvrir.
8: Ouais.
0: Et puis, un problème. Alors, un problème qu'a connu. A connu même au pluriel certains membres de l'équipe. Et vous avez encore un point commun, Romano et Cédric.
8: Ah ouais.
0: On aura amené donc le temps de nous occuper de Sofiane, le temps de nous occuper de nos colocs, de nos doubles appels, et amené qui arrive, et puis plein d'autres choses à faire à d'ici minuit. 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Minuit.
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0: Et le gros son de Leto tout de suite sur Skyrock. On est premier sur le rap. Vous êtes dans la plus grande radio libre de France. On écoute Pineapple tout de suite sur Sky.

0: Lito sur Skyrock, on est premier solo rap, donc t'es Pineapple.
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0: Et oui, sur Skyrock, tous les soirs, on est là, 21h minuit, on parle de plein de choses. On va s'occuper de Sofiane. Ah oui, alors Sofiane, avec son histoire de trafic, là.
2: Ouais.
0: Pour vous expliquer, si vous étiez pas là il y a un instant, il y a un grand de chez lui qui lui a demandé de devenir guetteur.
2: Ouais,
0: qui lui a proposé.
2: Ouais.
0: On met un peu la pression quand même de devenir guetteur. C'est donc il y a des réactions qui arrivent. Il y a qui ? Il y a Sidali qui arrive, qu'on retrouvera dans un instant pour agir là-dessus. Avant minuit également, un problème qu'ont eu deux membres de l'équipe. Je vous ai donné un petit indice, parce que je sais de quoi vous nous parlez amener. Mais il vous expliquera tout ça d'ici un petit quart d'heure, 20 minutes, après qu'on ait fait les doubles appels et après qu'on soit occupé des colocs. Amener un problème qu'a connu Cédric. Cédric et Romano.
2: Ah ouais.
0: Hein, un nouveau point commun entre vous.
2: Mais c'est clair, je vais finir dans son cul. Hein.
0: Mais c'est possible.
2: Mais c'est pas bien de dire ça.
3: Non, dans le chien, Cédric.
0: Mais j'ai bien du coup. Je voulais bien en colocation tous les deux, là.
2: Ah non, pas du tout.
0: Non, si, si, je vous l'ai, je vous l'ai déjà dit, en colocation tous les deux, ce serait marrant.
2: Non.
0: Mais si, vous serez tous les deux là, les bras l'un de l'autre.
2: Pas possible. Mais non, mais on voulait faire du camping. Bon, là, c'est pas trop.
0: Non, mais moi, je vais un peu.
2: Non, non, prendre un appart. Bah, tu me payes l'appart, toi.
0: Moi, je vais une vraie colocation entre
5: vous. Ah, on fait une coloc chez Diffoul. Il y a une chambre en plus.
0: Non, il y a pas une chambre en plus pour le chien.
5: Bah alors,
2: voilà. Non, mais à la limite, comme ça, moi je le ken dans la chambre en plus.
5: Ouais, c'est ça, garde la paix.
2: Non, mais sinon, tu nous loues un Airbnb une semaine.
0: Bien sûr.
2: On met des micros et.
5: Et des caméras.
2: Et voilà. Genre, on fait un peu comme.
0: Ça pourrait être génial, ça.
2: Et. Là, bah, par contre, on n'a pas le droit de sortir, on est obligé de rester enfermé tous les deux.
5: Quoi. Ouais,
2: les
5: pas
2: deux.
5: De galère.
0: Tout le temps. Bah écoutez, bon courage.
6: Oh la vache.
2: Non, mais bah, est-ce qu'on a le droit d'ouvrir les fenêtres, au moins pour les odeurs.
5: Ah ouais, tu t'imagines.
6: Non, j'arrive pas sauter, t'es
2: bien. Je veux une méga ventilation, par contre.
5: Ah, ok.
2: Bon,
0: les colocs pour Enzo, qui est en couple depuis quelques jours. Il a eu son ex au téléphone qui lui a proposé de se mettre en coloc avec lui. Bon, forcément, il va être obligé d'en parler à sa meuf et ça risque d'être un beau bordel. Bon, qu'est-ce qu'on fait les histoires de coloc avec vos réactions. Donc, vous avez fait de la coloc avec des potes ou alors même une petite coloc, genre vous êtes parti en vacances avec, avec des potes. Allez-y, profitez-en.
2: Ouais, je me suis fait escroquer.
0: Et depuis, plus jamais de vie en commun avec des potos. Terminé.
2: Si, avant j'étais parti, on était parti au camping, là, c'était bien passé. Franchement, les premières vacances, je devais avoir quoi, 16 ans, genre, on était parti avec, bon, au départ, on s'était sous-ambiancé, une bande de potes au bahut, genre, ouais, cet été, vas-y, on part ensemble au camping.
6: Ça, c'est super, c'est les premières vacances.
2: Ouais,
6: tout,
2: bon, ouais. Sauf que bon.
0: C'est quoi, vous deviez partir à 10, vous êtes retrouvés à 2, non?
2: Non, 3.
0: Ah ouais, non, c'est pas mal, c'est bien 3.
2: Dont un qui n'était pas prévu à la base, mais bon, qui était très sympa aussi. Donc, bah non, parce qu'en fait, à 16 ans, il y avait plein de parents. Ouais, non, ça coûte trop cher. Non, on ne veut pas te laisser tout seul.
6: Non, ça, je comprends.
2: Vu que c'était quand même à l'autre bout de la France. Bon. Et donc, mais c'était super sympa. Bah, c'est cet été-là où j'ai serré.
6: Laquelle ? L'huître ?
2: Non, ça, c'était avant. La Niaise.
0: La Niaise, Frigide ou pas Frigide ?
6: La
2: Niaise tout court.
0: La Niaise tout court.
6: La
0: on a connu deux Niaises, une Niaise qui était frigide et une Niaise qui n'était pas frigide.
6: C'est vrai.
2: Mononucléose, Ratisha, Sagan de toilette.
6: Putain, tout ça le même.
2: Ah, là, cet été-là. Bon, là, en même temps, j'étais parti très longtemps, là. Ah non, j'ai carburé.
6: Et tu baisais où, du coup? Parce que vous aviez une tente pour trois?
2: Non, non, on avait une tente chacun. On avait prévu le coup.
6: Ah ouais, donc vous baisiez, vous aviez les tentes à côté.
2: Bah, on était en étoile, quoi.
6: C'est trop.
2: Et au milieu, c'était le campement pour bouffer, tu vois.
6: Bah, c'est ça, ouais. Le gros bordel, évidemment.
2: Oui, non, mais c'est ça, non, ça ressemblait plus à rien, le truc. Ça, je me souviens, on stockait les bouteilles de bière vides dans une tente.
6: Il y en avait ça, évidemment.
2: Il y en avait partout dans l'entrée.
6: Il y avait une tente qui était faite en bouteille.
2: C'était un bordel sans nom, quoi.
6: Non, parce qu'il faut faire gaffe dans les tentes, si t'as de la lumière, par exemple, on te voit en nombre chinois.
0: Ah oui, c'est vrai, ça.
6: Ah ouais.
2: Ah ben nous, on avait. Ça, c'était l'année d'avant. Avec d'autres potes, on avait maté le soir, on se réunissait vers le bloc sanitaire. C'était le seul endroit où il y avait de la lumière au camping. Et il y avait un couple qui baisait. Et c'est con, comme tu disais, Marie, ils avaient mis la lampe.
6: Bah ouais.
2: Et en fait, la meuf, elle était en train de se faire dézinguer. On la voyait genre en levrette. Après, elle était sur, le mec en ombre chinoise. On voyait ses nichons. Ah putain, salope.
6: Vous deviez être excité.
2: Ah salope.
0: Vous êtes branlé.
6: Ça bandait. bandait, hein.
2: Ah, moi je bandais, moi.
0: Ah, tu bandais?
6: Ah, bah ouais, forcément.
2: On était tous là, tu sais. Et après, quoi, ils se sont sentis de l'attente, on avait tous applaudi.
6: Ah non, la honte.
2: Ils nous ont cramé. Bah non, mais c'était, je sais pas, nous on devait avoir 15-16 ans, tu sais, c'était un couple, ils avaient la vingtaine, quoi. Normal, bon, t'es en vacances, tu baises, hein.
6: Ouais, bah oui, oui.
2: Mais
6: ouais.
2: C'est vrai que c'est, ouais, quand, si vous allez au camping cet été, faites gaffe, ouais, quand vous baisez dans la tente, évitez de laisser genre une petite lampe ou genre la torche du téléphone.
6: Ah,
2: parce que
6: tout bon
2: avec
6: tout
2: les ombres chinoises, ouais, tout le monde peut voir, quoi.
6: Alors, tu l'as baisé en levrette hier?
2: Ah, bah ça se voit. Ah, bah tu vois.
6: Gérard,
2: là, bon, vous voyez trop bien, hein. C'était un film de cul, le truc. Hein.
0: Ah, bah oui, j'imagine, tu bandais.
2: Ah, bah c'est clair.
0: Bon, il y a un instant, il y a Enzo qui nous a appelé. Enzo, donc, qui sort avec une meuf depuis 2-3 mois. Et il a décidé de faire une coloc maintenant avec. Bon, il est avec des potes. Ouais. Et il a invité son ex-meuf à venir parce qu'il a aussi envie de resserrer son ex-meuf. Alors, il y a plusieurs messages que vous nous laissez. Et ce qui va, en gros, dans le même sens, c'est l'ex, c'est ton ex. Donc, tu devrais plutôt attaquer la nouvelle.
6: Bah, ouais. Après, c'est avec la nouvelle.
0: Ouais, après il est amoureux encore de son ex. Mais une ex, si elle t'a laissé tomber, moi je suis
6: ouais,
0: d'accord avec
6: vous.
0: C'est
6: qu'il y a une raison.
0: C'est qu'il y a une raison, hein. Regarde, ça sert, tu devrais larguer ton ex, nous dit le phare, construis quelque chose avec la nouvelle. Voilà, fais pas de peine à la nouvelle.
6: Et puis s'il veut faire un truc avec son ex, bon, il vire la nouvelle, mais surtout ne vis pas avec, quoi.
0: Tu le prendrais mal, ton mari, si ton mec, par exemple, il prenait une coloc, puisque vous habitez séparément, il prenait une coloc avec des potes et qu'il y a son ex qui venait habiter avec lui.
6: Sauf si je la connais et qu'elle me connaît, tu vois.
0: Ah, toi, t'es cool, toi, parce que moi, ça me.
6: Non, mais si je la connais, que je sais qu'elle est passée à autre chose, bon, mon frère peut-être un peu. Question, mais sinon, hors de question.
2: Non, c'est mort. Ah, mais moi, c'est hors de question. Y a
3: même
2: pas
3: elle est passée à autre chose.
2: Y a pas, je suis bien entendu pas. Bon, bah, les couilles, casse-toi de là, quoi.
6: Casse-toi.
2: T'es pas la bienvenue.
0: Ouais, ah non, mais moi, pareil.
2: La sentence est irrévocable. Il faut quitter le camp.
3: Merci, au revoir.
0: T'imagines, elle est sortie avec.
2: Non, mais on sait jamais.
0: Le mec, il vient habiter avec. C'est chaud.
2: Non, mais tu sais, une soirée où ils sont un peu allumés, tu sais, ils
3: se rappent.
2: Ouais, laisse tomber. Ouais. Je te dis, la sentence est irrévocable, il faut quitter le campement.
3: Il faut niquer sa race.
0: Voilà, on va éteindre le flambeau.
6: Le flambeau.
2: Hors de question, c'est mort.
0: Terminé le flambeau, là.
2: Mais déjà, tu sais, ça m'énerverait qu'elle me le propose, tu vois. Qu'elle m'annonce, qu'elle dise ouais, ça te dérangerait pas.
0: Si mon ex habite avec moi.
2: Ah, rien que ça, ça me rendrait ouf, je pense.
0: Bon, t'es pas tout seul, il y a Del qui nous dit exactement la même chose.
6: Ouais.
0: Salut Del, on te fait un gros bisou. Je vous écoute tous les soirs. Ouais, ça te plairait pas non plus, Del. On est d'accord. Il y a Kenzei qui voulait réagir, tiens, pour les colocs. Kenzei en direct du 91. Salut à toi, Kenzei.
6: Coucou.
2: Allô. Kenzei.
6: T'es là?
7: Allô.
0: Oui.
6: Ouais.
0: Salut Kenzei.
7: Ouais, salut,
0: salut à toi. Mets-toi dans un endroit tranquille où on t'entende bien. Parle bien dans ton téléphone.
2: Rapproche ta bouche du trou.
0: Tu viens rapprocher ta bouche de mon gros trou.
6: Mais pas le haut-parleur.
0: Ouais, Kenzei.
2: Ouais, ça va à peu près.
0: Bienvenue à toi. T'as 26 ans, Kenzei, c'est ça?
7: Ouais, c'est ça.
0: Ça va
7: l'équipe.
0: Ouais, écoute, ça va pas mal, Kenzei. Toi, tu voulais nous parler de ta première coloc, c'est ça?
7: Ah, c'était une dinguerie.
0: Pourquoi c'était une dinguerie? T'avais quel âge d'abord pour la première coloc, toi?
7: J'avais 18 piges.
0: 18 piges. Ah ouais, donc même âge qu'Enzo qui nous appelait tout à l'heure. 18 ans, direction la vie, l'indépendance et une coloc. À combien vous avez fait une coloc?
7: Bah, on était censé 3.
0: D'accord, au départ, ouais.
6: Que des mecs?
7: Non, il y avait moi et un mec et une meuf, tu vois. C'était un couple.
0: D'accord, mais c'est des gens que tu connaissais ou t'as passé une annonce et puis t'as trouvé un truc à 3 comme ça avec des gens que tu connaissais pas?
7: Voilà, c'est ça. Voilà,
0: ah,
7: c'est
0: des
7: ça
0: gens que tu connaissais pas, ok.
7: Voilà, on a pris le temps et tout, parce que bon, c'est des gens avec qui tu vas vivre, tu vois, donc voilà, j'ai pris le temps de les connaître un peu et tout.
0: Okay.
7: Et quelques semaines après que j'emménage, ça m'annonce, ouais, bon, écoute, nous on est un couple un peu spécial et tout, machin.
0: C'est-à-dire
6: et, un peu spécial.
7: Ouais.
0: Oui, je sors avec ma sœur. En fait, on est frère et sœur.
6: Ou c'est mon fils.
2: C'est vrai que c'est particulier.
6: Arc.
0: Non, c'est pas ça. Non, non sinon non, c'est dégueulasse.
7: En gros, c'est un couple des libertins.
0: Ah, ils étaient. Ah ouais. Parle bien ton téléphone, Kenzei, on t'entend mal.
2: Super mal,
6: Il
0: y a Aloïs qui dit on l'entend mal et dis-lui de couper le son derrière.
6: Putain, mais des libertins, peut-être t'es content, tu vois. Si t'es tout seul et tout, tu te dis peut-être que je vais pouvoir faire quelque chose. Ou...
0: Ah bah ouais, propose-toi. Hein,
6: je pense, non.
0: C'est vrai que si t'es. Toi, Marie, toi, tu proposerais. Toi, tu habites avec un couple, ils sont libertins. Hey, on baise.
6: Non, allez. Non, mais déjà, moi, la coloc, c'est pas trop mon truc, déjà, de base, mais. Non, mais je pensais à lui surtout parce que c'est un mec, donc forcément, à 18 ans, si tu veux, t'as envie de niquer, hein.
0: Vous auriez proposé. Si, son, ouais, si elle est mignonne, la meuf. Ouais.
6: Bah ouais, pourquoi pas.
0: Bah, si le mec est pas dégueulasse aussi, parce que bon, même le mec, si tu baisses pas avec, c'est quand même.
6: Bah, c'est important.
0: T'as quand même ta.
2: Bah, il est quand même là, il est quand même là dans la pièce, quoi.
6: Ouais, présent, ouais, c'est
2: quoi.
6: Ça, il faut pas qu'il te dégoûte.
2: C'est-à-dire que si le mec est écœurant à souhait.
6: Non, ouais, c'est d'accord.
2: Ça. Si le mec a une tête de porc, par exemple.
6: Bon, par exemple.
2: Non, mais tu vois, c'est peut-être gênant.
0: Comment t'as réagi, toi, quand ils t'ont dit on est libertin? Tu leur as demandé, mais il s'agit de quoi?
6: Qu'est-ce que c'est?
7: Bah, le truc, c'est que moi, au début, je savais pas trop ce que c'était, en fait, tu vois.
0: Ouais, à libertin, tu connaissais pas?
7: Non, du tout. Et bah, après, quand ils m'ont expliqué, j'ai dit, bon, bah, tu vois, au final, c'est pas mes affaires.
2: Bon, bah, on et fait quoi? On ken?
8: Absolument, ouais. Ça
6: va. Ah, bon, on va direct.
2: Bon, alors, on va ken, alors,
6: ça
2: si j'ai bien compris.
7: Et tu vois, je dis, bah, tranquille, c'est pas mes affaires. De toute façon, vous faites ce que vous voulez tant que je suis pas dans le truc. Et,
0: mais
7: bah,
0: vous aviez une chambre séparée quand même.
7: Voilà, c'est ça.
2: Oui, ah, bah, il vaut mieux, ouais. Si t'as des libertins, j'ai même envie de te dire, si ta chambre peut être à l'autre bout de l'appart, ça peut être pas mal.
6: C'est quand même mieux.
2: S'ils accueillent des gens tous les soirs, laisse tomber, tu dors jamais.
6: C'est sympa, ta salle de bain, ça doit être propre.
0: Non, parce que moi, quand j'ai fait une coloc, nous, on avait qu'une chambre. Il y avait une chambre pour tout le monde. De toute façon, tout était dans le même endroit. Donc, la chambre, la cuisine. Il y avait que la salle de bain et les chiottes qui étaient séparées.
2: Alors, tu vois, moi, les colocs, moi, j'y fais que pendant les vacances. Non, quoique, il y avait des potes qui dormaient ensemble. Moi, j'avais réussi à gratter une chambre solo.
8: T'as esquivé?
2: Non, mais il y en a, tu sais, ils dormaient dans, tu sais, les trucs de vacances. T'as toujours un endroit où t'as des lits superposés.
6: Ouais,
2: exact.
6: Tu
2: les laissais, ouais.
6: Tiens, ouais. Et
2: on les avait mis là, on avait dit, tiens, les gars, bah, vous deux, vous allez dormir là, vous êtes les derniers arrivés.
8: Non, mais tu sais, moi, ça me dérangeait pas. Au contraire, j'aimais bien. Je préfère une chambre comme ça, gros, qu'avoir un lit tout seul. Ouais, avec des potes, c'est mieux, gros.
2: Ouais, ben, moi, je suis une personne, je préfère, ouais, si t'as Cédric au-dessus qui te perd loose sur la gueule.
6: Ah, bah, laisse tomber. Faut quelqu'un qui ronfle.
0: Je sais pas, j'ai mangé un truc, je suis pas bien ce soir.
2: Non, mais t'es en dessous, tu décèdes. Tu vois, le mec.
6: Tu décèdes.
8: Non, mais déjà, c'est lui qui dort en dessous parce que déjà, il se met au-dessus si ça ronfle.
2: Ah, bah, le truc, il a intérêt à être renforcé, il est superposé.
6: C'est flippant.
0: Ouais, puis t'imagines, Cédric. Parce que Cédric, la nuit, c'est ça
6: aussi.
5: Non, la nuit, c'est pas comme ça.
6: Bah, on t'a entendu ronfler.
0: Bah, oui, c'est toi là.
8: C'est toi ça.
6: Ah, tu t'es endormi en parlant.
5: Ah, si.
8: Si, c'est toi.
6: Bah, si, c'était toi.
8: C'est toi, gros.
0: C'est toi, ouais.
6: Le mec était malade, on l'a appelé chez lui. Et
0: là, il était à la radio, tu vois.
2: Non, il était dans l'autre studio, là.
0: C'est pas au téléphone.
6: Ah, il était dans l'autre studio, celui-là. Ouais. Putain.
2: Et bien sûr que si, Cédric, t'étais dans l'autre studio. T'étais dans le studio Planète Rap.
0: Bah oui, tu peux
2: dire. Je sais pas, un soir, t'étais pas bien et t'as été dans l'autre studio. Et on t'a mis à l'antenne en train de ronfler.
0: Mais t'entends bien que c'est pas au téléphone, ça.
2: Mais vous êtes débiles, Cédric et Marie, ça s'entend bien que c'est pas au téléphone.
6: Ah ouais, non, parce qu'une fois au téléphone, il est.
8: Aussi au téléphone, ouais, il a eu la même.
0: Ça, c'est pas au téléphone, ça.
2: Non, mais là, non, c'était dans le studio.
5: Putain, je suis percé.
6: C'est quoi ces petits bruits?
2: Ah, c'est Cédric quand il dort.
0: C'est trop du cul de Cédric, ouais.
2: Mais tu sais, moi, Carriole, elle me dit, heureusement, je la connais depuis longtemps. Il y a des nuits.
0: Je bête.
2: Ou alors, il y a des nuits, elle me dit, ouais, a priori, j'arrête pas de rôter.
6: Tu rôtes en dormant? Ah, ça, j'ai jamais entendu ça.
2: Je lasse des rôtes bâtards, tu vois. Elle me dit, tu sais, des fois, elle me dit, ah, c'est un enfer, Cédric.
0: Bonne nuit, Romano.
2: T'as roté toute la nuit.
6: Attends, mais tu pètes, tu ronfles aussi.
2: Ouais, c'est, ouais, je ronfle.
6: Oh, la totale.
0: Donc t'es comme Cédric, en fait.
2: Pas loin. C'est ça qui m'inquiète. Non, franchement, c'est ça qui m'inquiète. Je vais raconter un
6: truc. Mais roter la nuit, c'est chelou.
2: Non, mais je vais raconter. Bon, heureusement, comme on dit avec Carriole, putain, heureusement que ça fait longtemps qu'on est ensemble. Un jour, je me couche. Et tiens, bon, c'est en dormant, des fois, tu fais des trucs, tu te contrôles pas.
6: Ah, bien sûr.
2: Un jour, je me couche.
0: Bah, tu bandes, par exemple.
2: Non, mais là, c'est pas ça. Tu vas voir, c'est beaucoup moins sympa.
6: Oh, putain, je m'attends à tout.
2: Un jour, je me couche. Juste, je me couche à côté de Carriole. Et là, j'entends.
0: C'est Carriole
2: qui pète. Ah. Et là, je lui dis, bah, bonne nuit à toi aussi. Pas mal. Et là, elle me dit, ah, qu'est-ce qu'il y a? Je fais, non, rien, laisse tomber. Le lendemain matin, tu sais, je lui dis, ouais, je fais, c'est sympa. Et là, je rentre dans le lit, je suis accueilli avec une espèce de perle.
0: C'est ça la vie de couple, c'est beau.
2: Non, mais c'est ce qu'on s'est dit. On s'est dit, putain, heureusement qu'on se connaît. Quand elle me dit, elle me fait, ouais, je rencontre un nouveau mec. Genre, la première nuit, je lui fais ça. Je fais, ouais, effectivement, je suis pas sûr qu'il reste.
6: Ah, c'est pas génial.
2: Et dans le sens inverse, c'est pareil. Je suis pas sûr qu'elle reste non plus, mais bon.
0: C'est la même. Bon, revenons-en à ton couple de libertin. Donc, première coloc, tu as un couple de libertin. Il te l'annonce au bout d'un petit moment. Et alors, comment ça se passait la vie avec le couple de libertin, Kenzei?
7: Bah, en gros, 3-4 fois par semaine pendant 3 mois, tu vois.
0: Ouais.
7: Il y avait des gens qui venaient. Et moi, j'entendais tout. Après,
0: Mais des gens, quand tu dis des gens, ils venaient à combien? C'était juste un mec qui venait pour un mec ou une
2: genre
0: meuf.
2: Plein à trois ou
0: plus.
7: Ouais,
0: mais...
7: c'était jamais plus de deux personnes, tu vois.
0: Ah d'accord.
7: C'était toujours 3 ou 4. Soit un, soit deux.
0: Donc
7: voilà,
0: un plein à trois ou un plein à quatre, ouais.
7: Ouais, et à un moment donné, j'étais en train de rire parce que j'étais en train de préparer des examens et tout. Et je crois que ça a duré 5-6 heures.
6: T'entendais le bruit?
7: Ah, laisse tomber, c'était un
2: c'est rien à faire. Tu bandais?
7: Ah, mais bah non, du tout.
0: Ah, tu bandais pas?
7: Non, je suis en train de faire des examens, tu vois. Ah, j'étais dégoûté carrément.
6: Et t'entendais quoi? Juste des gémissements ou t'entendais genre salope ou des.
7: Des gémissements, j'entendais tous les surnoms, tu vois, parce que je me souviens qu'on avait des
0: murs.
7: J'entendais pas.
6: Ah,
7: ouais.
6: Ah, mais je connais, je suis venu chez vous.
0: Ah, Marie.
2: Ah, mais je vois où c'est.
6: Tu vois, moi, ça m'aurait fait chier qu'il y ait des gens que je connaisse pas qui soient chez moi comme ça tous les soirs, différents.
7: Ouais, mais le problème c'était. Non, tu t'en fous.
2: Non, ce qui est juste relou, c'est quand t'es dans la chambre d'à côté et que tu les entends ken et que toi t'es solo tous les soirs, tu vois.
0: Ouais.
2: Au bout d'un moment, c'est. Ouais. Au début, ça te fait marrer, je pense qu'au bout d'un moment, ça t'énerve. Tu sais, tu te dis, ah bah putain, ouais, j'arrête pas de ken et moi je kenne rien.
0: Il y a Nordine qui nous dit, t'avais qu'à mettre une petite caméra dans la chambre, comme ça t'avais les images en même temps.
6: Le pervers.
8: Ouais, comme ça, il la crame et il porte plainte contre toi. Voilà, c'est bien. Très bonne idée, tu vois.
0: Petite caméra, ça te fait un espèce de porno en live.
6: Ouais, bah super.
0: Non, mais c'est vrai, ça te fait un camfort à la maison dans la pièce d'à côté.
7: Ah, mais c'est n'importe quoi, surtout que des fois, tu voyais, il ramenait des épaves et tout. Je me disais, mais comment t'as chopé ça en boîte? Tu vois, c'était un truc de fou. Juste une fois, on m'a demandé d'intervenir parce que, genre, tu vois, ça se finissait un peu mal. C'était un mec qui avait un peu trop bu. Il voulait faire un truc, t'as la fille qui voulait pas. C'est là qu'ils sont venus vers moi.
0: C'est pas t'enculé.
2: C'est sympa.
6: T'as fait l'agent de sécu en pleine nuit,
7: tu sais. Non, mais c'est ça qui est sûr, t'es là. Tu les entends en train de faire leur truc. Après, ça frappe à ta porte. T'as le mec qui est en caleçon et tout. Il transpire, il dit, viens, s'il te plaît, on a besoin de toi.
0: Non, ah ouais.
7: N'importe quoi. Je te jure, c'était n'importe quoi.
6: Ah ouais, flippant.
0: Et ça a duré combien de temps, cette cohabitation avec le couple libertin?
7: Ça a duré 3 mois parce qu'après, je suis parti.
0: Ah ouais, après, t'en plus, ouais.
7: Ah ouais.
0: Non, mais t'as jamais eu envie de participer, toi?
7: Ah non. Non. Enfin, je veux pas être méchant, mais c'était pas non plus.
0: D'accord, oui, le top du top.
2: Il ramenait pas que des bombes sexuelles, quoi.
7: Non.
0: On n'était pas dans le top du top physiquement parlant, c'est ça, si j'ai bien compris.
7: Non. T'es très très gentil.
0: C'était plutôt la taupe de taupe, quoi.
6: Très gentil, mais voilà.
0: Au niveau du top de top, ouais.
7: Voilà, c'est ça.
0: Y a Angie qui te dit, ouais, nous on a fait une colocation à 4 et on avait mis les règles dès le début, c'est ce que t'aurais dû faire. Interdiction de ramener quelqu'un.
7: Ouais, mais sauf que moi ça j'étais pas au courant, en plus, tu vois, c'était déjà un couple.
0: Ouais, puis oui.
7: J'étais vraiment pas au courant de.
6: Ouais, t'as su.
0: Non, et puis tu dis, si j'aurais interdit d'amener quelqu'un, moi j'aurais envie d'amener des potes et ils vont me dire non, ça va
6: être. Ouais, c'est ça, ouais, c'est un peu compliqué.
0: Ça va être
2: ouais, ouais, et puis bon, t'étais au courant dès le départ, donc bon.
0: Ouais. Y'a Rémi qui dit, t'aurais dû essayer, il faut tout essayer dans la vie. Un trou qui pue reste un trou quand même. Oh. Vive le trou du cul.
6: Oh, la
2: ouais,
6: classe.
2: Mais bon, s'il ramène des gens épinables ou sales, tu vois.
6: Ah ouais, c'est clair.
7: Voilà, déjà, et puis tu sais qu'à son âge, t'es en couple.
0: Ah, en plus, t'as bien de meuf, toi, d'accord.
7: Ouais. Et puis d'ailleurs, je tiens à vous remercier parce que c'est grâce à vous que je l'ai eu.
0: Ah bah bien.
7: Comment
0: tu l'as trouvé?
7: Bah genre, je me souviens quand on était en stage, on avait fini tard le soir.
0: Ouais.
7: Et elle savait que j'écoutais Sky, du coup une fois elle était venue écouter la radio libre avec moi.
0: D'accord.
7: Et elle me disait, ouais.
6: Ça rapproche.
0: Et on était chaud ce soir-là, non, c'était chaud la radio libre. Ah, comme tous les soirs.
7: Ouais,
0: un peu, ouais. Et donc tu l'as rencontré comme ça, vous avez passé la soirée ensemble et après, hop, vous avez.
7: Ouais, voilà, c'est ça. On était en train de se dire, ouais, toi tu préfères qui dans le clash, machin, toi, tous les petits trucs comme ça.
0: Ouais.
7: Bon, après on peut pas être parfaite. Elle était pour Cédric, moi.
6: Ah,
7: Romano,
6: j'étais sûr, je t'ai senti arriver.
7: Mais tu vois, ça a duré comme ça, bah, jusqu'aujourd'hui, on est mariés, des gosses. Et...

0: bon, c'est pas, ouais. C'est le truc, c'est marrant à faire une fois de temps en temps, mais c'est pas. C'est comme avec la bouffe, quoi. Tu vois, je l'avais fait, comme je disais, avec la chantilly. Bon, c'est bon, tu le fais une fois.
1: Il y a Lélé qui nous dit, d'ailleurs, tu nous avais pas dit ça, Cédric, un bon concombre dans le cul du Belge.
2: Ah oh, non, jamais.
1: Ah bah, tu vois, ça quoi.
2: Là, pas c'est du tout, non.
1: Un concombre au chocolat.
2: Ah oh, non,
0: ouais.
2: Dégueulasse.
0: Ah ouais, bien chocolaté.
1: Bon.
0: Ah, je lui pose un petit lapage.
1: Oh, comme un Pâques.
0: Ah oh, ouais.
1: C'est un œuf de Pâques, Cédric. Bon, vous vouliez savoir quoi, les filles, si vous étiez les seules à faire ça, a priori, non. Non, a priori, non. Regarde, il y a Nico avec du coca, se faire sucer, c'est une tuerie. Il a raison, l'autre avec la glace, c'est trop fort. C'est Farid qui nous envoie un message, 32 ans. Salut à toi, Farid. Moi, tartiner quelqu'un avec. Oh, bah c'est Guigui, tartiner Guigui. Mais attends, pas quelqu'un, c'est Guigui.
3: Ah ouais, carrément, putain.
1: Avec de la crème chocolatée. Ah, je me ferai un plaisir de le déguster comme une sucette.
3: Oh putain, ok.
1: Mais une toute petite sucette.
4: Wow. Ah bah c'est ça, ouais.
3: Eh bah super, voilà.
1: C'est une choupa choups, mais sans le.
3: Vraiment minuscule.
1: Juste avec le bâton, vous savez. Pas avec la sucette en haut, vous savez juste.
0: Mais pourquoi Guigui, par exemple, Eva, elle rêve de toi?
1: Ouais, vas-y.
0: Mais pourquoi t'y vas pas?
3: Non, mais je sais pas.
1: Elle est mignonne en plus, on l'a vu.
3: Non, mais bien sûr, Eva est très jolie.
4: Ouais,
1: pour de vrai.
4: Ouais.
1: Hein.
3: Non, mais je sais pas, il n'y a pas eu trop de contact avec Eva. Mais
4: bah, appelle-la,
3: Eva.
2: Ça fait là, tu l'appelles pas, tu as pas.
1: Elle est là tous les soirs. C'est vrai.
0: En plus, à chaque fois.
2: Je vais l'appeler, je vais lui donner ton numéro de téléphone, Guigui.
3: Ouais, bah évidemment.
0: Mais sinon, on voulait pas vous parler à l'antenne.
1: Quand t'es mal à l'aise, Guigui, un peu.
3: Tu l'appelles. Absolument. Mais appelez Eva si vous voulez, avec plaisir. Moi, je parle avec Eva, il n'y a pas de soucis.
1: Tiens, regarde.
0: Ah ouais, tu parles avec Eva, il n'y a pas de soucis, vas-y, appelle.
1: S'embrasser en mangeant des fraises avec du champagne, c'est super bon. Bon, et je veux pas te dire que c'est la majorité, Sophie, Julie, les filles.
0: Dans la merde, gros.
1: C'est pas la majorité, mais il y a des gars et des filles qui aiment et qui ont déjà testé. Après, bon, c'est pas une obsession. J'ai pas vu de message qui me disait je suis obligé de mettre de la nourriture pour baiser avec ma meuf ou vice versa. D'ailleurs, une fille qui me dit.
0: Non, mais vous faites pas ça à chaque fois.
1: Je suis obligé de mettre de la chantilly sur la bite de mon mec pour le sucer.
5: Non, pas à chaque fois, mais on va dire que c'est excitant à chaque fois que ça se passe.
0: Non, bah après,
1: allez-y, faites-vous plaisir.
0: Non, mais chacun son délire. Il y en a bien qui se pissent dessus, qui chient dessus.
3: Je vais prendre le coulis à la place.
1: Non, mais tu aussi. Tu vois, non, mais je vote chocolat, moi, tiens.
3: Pareil, fraise ta
0: gueule. Non, mais à partir du moment où vous êtes en couple, vous aimez bien. De toute façon, au final, vous vous en foutez de la vie des autres, quoi.
1: Oui, c'est vrai.
5: Oui, au final, ouais.
1: Bon, faites-vous plaisir.
0: Si c'est votre kiff, profitez.
1: Faites-vous plaisir, des filles. Le principal, c'est qu'elles kiffent, nous dit Zitoun.
0: C'est vrai.
1: Zitoun du 66.
5: Vous inquiétez pas, ça, pour kiffer, on kiffe.
1: Bon, mais c'est bien, en tout cas. Et vos parents, ils sont pas au courant de votre relation, toutes les deux?
5: Non.
1: Pourquoi? Parce qu'ils sont un peu bloqués par rapport au fait que tu sortes avec une fille ou pas?
5: Bah moi à la base c'est ma première meuf, d'habitude je suis plus hétéro, quoi. Ouais. J'ai déjà ramené des mecs à la maison et tout, donc mes parents sont persuadés que je suis hétéro. Et je viens pas trop d'une famille où d'être lesbienne c'est assumé, quoi.
1: D'accord, c'est pas facile à gérer par rapport à la famille.
4: Bon, après t'es pas obligé de déclarer, hein, tu vois.
1: Mais sur le comment t'es tombée amoureuse de, donc toi tu es Julie, hein?
5: Ouais.
1: Comment t'es tombée amoureuse de Sophie?
5: Bah vraiment par hasard, on travaillait ensemble dans un carrefour.
1: Ouais.
5: Et j'étais en couple avec un mec. Et en gros, on est devenus amis, tu vois. Et parce que je me suis rendu compte que j'avais une attirance un peu particulière qui m'était jamais arrivée. Et
4: c'est la première.
1: Jamais t'avais eu de fantasme concernant des filles?
5: Non, jamais.
1: Ça a été elle qui t'a
0: déclenché
1: tout ça.
0: Dieu.
1: Et là,
4: amoureuse.
1: Et la relation de toutes les deux par rapport aux relations que t'as eues avec des mecs, avec d'autres personnes, mais des mecs avant, puis t'es sorti avec des mecs. C'est quoi la différence? C'est plus fusionnel?
5: C'est comme le sentiment que en mode t'es totalement à l'aise, et genre je sais pas comment expliquer, en mode avec un mec tu partages pas les mêmes, c'est pas la même vie, tu vois, c'est pas la même vision des choses. Là j'ai l'impression d'être genre totalement à l'aise, tu vois.
1: D'accord, ouais, alors que t'avais jamais été super à l'aise avec un gars.
5: Pas autant.
1: Ouais, c'est marrant. Et t'as eu de longues histoires avec des gars, toi, Julie?
5: Enfin, j'ai quand même eu une relation d'un an et demi, quoi.
1: Ah oui, donc oui, c'est une histoire qui commence à... Oui, ça commence à peser, c'est une histoire sérieuse, on va dire. Oui. Et Sophie, elle était comme toi, ou alors elle a toujours été attirée par des filles?
5: Bah ouais, elle a toujours été attirée par des filles, mais je suis sa première meuf.
1: D'accord. Ah, elle était jamais sortie avec une fille, mais elle avait toujours eu envie d'avoir des relations avec des filles.
5: Ouais, c'est ça.
0: Ah, c'est bien, vous êtes trouvés.
1: Vous êtes bien ensemble, toutes les deux, là.
5: C'est mignon.
1: Oui, c'est mignon, c'est sympa. Donc continuez à jouer avec votre chocolat, continuez à vous faire plaisir. Et puis bon, sinon, chantilly, il y a pas mal de chantilly depuis tout à l'heure, j'ai vu ça. Après on nous disait le champagne, mais le champagne c'est cher. Il y a qui font ça avec du coca aussi, qui ont trouvé ça sexy sur leur bite. Ouais, il y a des mecs qui se sont fait sucer avec du coca dans la bouche. Clair. Après, oui, c'est vrai, ça doit coller, ouais. C'est vrai. Ouais. De me dire le chocolat, ça colle aussi. Hein,
4: c'est vrai, c'est sucré.
1: Moi, j'avais vu une vidéo scato, des bananes dans une coupe, genre banana split, mais c'était de la merde à la place. Message de Arnaud.
3: Ça, c'est un autre délire.
0: C'est pas Two Girls, One Cup.
3: Ils mettent directement sur le visage.
0: Ouais, je sais pas, je me souviens plus trop.
1: Pas de coupe, oui.
0: Non, mais il y avait pas de coupe. Si, il n'y a pas des coupes.

0: pas, à un moment donné, je me demande. Hein,
1: je sais plus, je ne l'ai pas regardé.
2: C'est une vidéo bien, bien trash où il y a des filles qui chient dessus.
0: Two girls, one.
3: En gros, ouais, c'est ça.
2: Il y a deux filles et une coupe.
3: Oh,
2: et,
3: putain, c'est immonde.
2: Et imaginez ce qu'elles mettent. Tu l'as regardé, Guigui?
3: Ouais, j'ai déjà aperçu, là, j'ai vu avec des potes et tout. Et c'est
0: ah, c'est là,
4: avec
0: mythique,
4: des potes, hein, tu vois.
2: Ouais, ouais, je crois que.
3: Écœurant.
0: Si vous voulez. Mais non, parce qu'au départ, les meufs, elles sont super bonnes. Donc tu
2: elles
0: dis,
2: sont super mignonnes.
0: Ouais, ah,
2: dis, ça c'est pas les meufs dans le jacuzzi, ça. Hein.
0: Non,
2: parce qu'il y a des meufs dans le jacuzzi qui sont super mignonnes. Je sais pas si tu as vu cette vidéo, Julie, Sophie aussi. Il y a deux meufs dans un jacuzzi, super mignonnes. Et puis à un moment, il y a une espèce de marée noire, enfin marron, même plus précisément, qui sort de leur trou du cul. Et elle se chie dessus et c'est super.
0: Ah, c'est merveilleux.
2: C'est super merveilleux. Two Girls One Cup, c'est pas ça.
0: Non, là, les meufs, elles commencent, elles se caressent, tout
3: non,
0: ça.
3: Non, c'est une scène de cul, ouais, dans une pièce normale.
0: Et puis au bout d'un moment, bah, ça dérape, commence à chier dans la bouche.
3: C'est ça, ça dérape. Voilà. Ça dérape beaucoup.
2: Oui, ça dérape. Bon, ben voilà, donc c'était un petit peu de cinéma et de notre moment.
3: Cinéma, c'est
2: notre,
3: c'est
2: moment, notre moment vidéo, vidéo ciné de la, ouais, de la radio libre.
0: Ah, si, il y a bien une coupe, ouais, bah d'ailleurs, One Cup,
3: ah, je me souviens
0: bien
3: dire.
2: Two Girls, One Cup, ah oui,
3: c'est vrai, ah, bah,
2: on est un peu con.
3: C'est vrai,
0: non, mais a priori, c'est ça. Il n'y a pas de banane, mais il y a une coupe.
2: Voilà, bon appétit à ceux qui sont en train de manger. Qui nous
0: se vomissent dans la gueule et tout.
3: Ah ouais, mais c'est bon, là, vas-y.
2: Si vous êtes au petit chocolat,
0: c'est hardcore à souhait.
2: Salut à Twig qui nous laisse un message. Twig qui nous envoie un message sur la piste Skyrock qui est en train de manger.
0: A priori, il y a une variante. Il y a Two Girls, One Horse.
4: Ah non, c'est immonde.
2: Ça, c'est avec un cheval, ouais. Donc, c'est encore pire, ouais.
0: Ah mon Dieu. Non, pour moi, là, faut être dérangé.
2: Oui,
0: bon, déjà, les premières.
3: L'autre aussi, faut être dérangé.
0: Ouais, mais
2: le cheval.
0: Mais c'est avec un animal, faut quand même être. Faut être sacrément.
2: Je préfère limite me faire chier dessus.
0: Faut être sacrément déviant sexuellement parlant.
4: Un peu. Un souci, oui.
2: Bon, merci Julie, on te fait des bisous. Sophie, des gros bisous, soyez heureuses toutes les deux, les filles.
0: Ah, c'est bon, la cloche fin, les mortes.
2: Bonne soirée, salut à toi.
4: Éclatez-vous bien, bisous.
2: Ciao.
0: Ciao.
2: Et puis rendez-vous demain. Bah oui, demain, dès 21h. Oui. On est de retour, 21h minuit, c'est Radio Libre. Passez une bonne nuit, restez bien sur Skyrock, c'est Urban Music Non-Stop. Demain matin, vous réveillez avec le morning. Et demain soir, eh bien, on passe notre soirée ensemble dès 21h. On vous souhaite une bonne nuit.
4: Bonne nuit.
2: Soyez pas trop coquins.
0: Mais oui.
2: Ou même kinky.
3: Ouais, ne soyez pas trop kinky.
2: Tu vas être kinky?
3: Non, je vais pas être kinky.
2: Si, il va être kinky. Regarde,
3: il va être kinky.
2: Il va être kinky.
0: Tu viens au bois de Boulogne?
3: En tant que kinky.
0: Tu vas te régaler.
2: Tu vas te régaler. Boulogne. Allez, bonne nuit à vous. Profitez bien. Restez bien sur Skyrock. Et à demain. Bisous. Ciao.
3: Ciao.
5: Salut.
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Le son de Michael Jackson sur Skyrock, le roi de la pop, Michael Jackson avec Billie Jean. Et on est parti juste après la radio libre de l'été. On passe toute la nuit ensemble là, jusqu'à 5h du mat avec tous les numéros 1 sur Skyrock. Donc voilà, si vous êtes en train de bosser, ce qui est le cas pour pas mal d'entre vous, on vous accompagne, on vous change les idées, on passe le temps aussi. Bah oui, ça passe plus vite en écoutant Skyrock. 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Le son continue après Michael Jackson. C'est Davido qu'on écoute maintenant avec Unveilable sur Skyrock. Petit souvenir de Davido juste après, c'est Ren Boy qui arrive. On se fait Mon Bébé et Naika One Track Mind sur la première radio urbaine mondiale, c'est Skyrock.

Mauvais Joe du Triangle des Bermudes sur Skyrock avec Maladie, gros classique, classique légendaire maintenant, avec Dr. Dre, Snoop Dogg, The Next Episode, c'est maintenant sur Skyrock. PLK se prépare aussi avec Pocahontas et Culture dans les prochaines minutes avec Melly Mello sur Sky.

C'est Tiekola sur Skyrock avec Mélo Décalé. Alors on écoute Teddy Swims avec Mr. Know It All. La belle voix de Teddy Swims. Juste après, c'est Leto qui arrive avec Cherry Coco. Et Tame Impala à venir avec Dracula sur Skyrock. Toute la nuit, Urban Music non-stop. On vous accompagne. Passez un bel été.

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1: RK sur Skyrock, RK avec Maës, en souvenir, on vient d'écouter Euros, des euros, il y en a plein à choper là en ce moment sur Sky, c'est le 100% cash, plein de chèques qui tombent pour vous, ça peut être genre 500 balles, 600 balles, histoire de bien vous mettre là pendant pour l'été, pour payer plein de choses sympas. 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

Pour démarrer, on écoute Love You, Big Flo et Oli aussi qui ont choisi Skyrock là pour leur tournée. C'est la tournée qui démarre au mois d'octobre, le Karma Tour à la rentrée. Big Flo et Oli dans toute la France avec Skyrock. On les écoute avec Picasso et Lil Nas X aussi à venir dans les prochaines minutes avec Panini sur Skyrock. C'est parti.

Le son de Taiki sur Skyrock avec Réanimé. Salut à vous qui êtes connectés sur l'application Skyrock. Il y a Xav qui est là, F01, il y a aussi M37, fidèle auditeur M37 connecté sur l'application. Pia aussi qui dit vous êtes ma radio préférée. Ah, tu t'entraînes pour les 1500 euros? Très bonne idée en tout cas. Merci à toi Pia, c'est gentil. Il y a aussi le Hugo 54. Salut Hugo. On est déjà parti, on continue hein, surtout avec plein de bons sons là sur Skyrock. Bilouki, c'est ce qu'on écoute maintenant avec Full. Juste après Bilouki, c'est Baby Bash, le grand souvenir de Baby Bash avec Suga Suga. Et Renboy, elle voulait aussi sur Skyrock.

DJ, c'est le nouveau Soprano sur Skyrock. Là, c'est This Is et Théodora qu'on écoute avec Mélodrama. Salut à Issa qui dit salut, toujours là aussi. La team de nuit, dédicace à tous ceux qui me connaissent et à tous les routiers. Ah bah, salut à vous tous. This Is Théodora, Mélodrama, c'est maintenant et gradure sur Sky.

Ah, ça fait plaisir de l'écouter ce morceau là, de réécouter Favé avec Gazo sur Skyrock, c'était flashback justement, ça rappelle des flashbacks. Le son continue sur Skyrock toute la nuit avec Gambi. On se fait René Coavilla et Bruno Mars sans souvenir avec Grenade.

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Nouveauté Skyrock avec Guy de Besbar, on vient de l'écouter avec Je pense à toi. 1h59, moi je pense à vous là derrière vos postes en écoutant Skyrock, derrière vos postes, vos téléphones avec l'application Skyrock. Vous faites quoi en écoutant Sky là en plein milieu de la nuit? Dites-moi tout ça par SMS 41759, application Skyrock. Vos messages arrivent directement dans le studio, donc ça c'est pratique et comme ça je les lis en direct. On est reparti, nouvelle heure de son sur Skyrock avec Leto pour démarrer, c'est Pineapple. Ariana Grande aussi avec Hey That I Made You Love Me et le son d'Ayana Kamura dans les prochaines minutes, c'est IP sur Skyrock.